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3: Quand on est amoureux, on est capable de faire des trucs bébêtes. Qu'est-ce que vous avez déjà fait de stupide par amour ? Stouff.
4: Ah, par amour ?
3: Oui, quand on est amoureux.
4: Je fais plein de choses. Mais y a tout ce qui est cité, moi, ce que je veux dire, c'est des trucs.
3: Allez, vas-y.
4: Ce que je fais.
3: Allez, le top de
4: c'est des trucs que tu fais au quotidien. Hein. Par exemple, sniffer l'autre. Tu te shootes à son odeur.
3: Oui. Moi j'aime bien aussi.
4: Tu vas contre la personne et tu.
5: Ah ouais, les selles.
4: Oui, tu.
5: Pas les selles.
6: Moi je le fais à ma chérie. Elle me dit, mais pourquoi tu me renifles? Je dis, bah, parce que je vérifie que c'est toi.
3: moi j'adore, mais je respire comme ça. Moi quand je vais contre elle, ça l'énerve. Je fais.
4: Oui, moi aussi je fais ça. J'aime bien faire ça.
3: Et je lui respire dans le trou de nez. Faites ça, votre chérie, elle déteste. C'est-à-dire que tu passes à côté de son trou de nez avec ton nez, tu fais. Et vous lui soufflez dans le trône.
7: Moi, je me frotte à sa jambe.
4: Mais reconnaître l'odeur de la personne première, ça libère l'ocytocine, en fait. Voilà, l'hormone de l'amour. C'est pour ça qu'on le fait.
7: Mais je le fais vraiment. Je le fais vraiment.
4: Autre bizarrerie qu'on fait, c'est mordiller la personne. C'est l'agression mignonne, en fait.
3: Tu mordis.
4: C'est une façon de gérer ses émotions.
3: J'aime pas qu'on mordille.
4: J'ai envie de te bouffer.
7: Si, mais c'est un signe de. Oui, c'est un vrai signe d'amour.
4: Tu fais là, tu fais au niveau de la mâchoire et tout. Non, tu fais.
3: Pardon,
5: la mâchoire.
3: Tu mordis ton mec à la mâchoire.
7: Mais qu'est-ce que c'est que c'était, c'est quoi ça? À la cuisse aussi, tu le chopes.
4: À la jugulaire.
3: Je m'accroche sur mollet et il avance avec moi, accroche sur mollet.
4: Non, mais il y a des gens qui le font, voilà.
3: C'est
4: un petit truc mignon.
7: C'est un signe d'affection. Oui,
4: tu gères tes émotions.
3: Jamais.
4: Non, mais tu mords pas vraiment. Tu sais, tu mordis ou quoi, toi.
5: Moi, je t'apprécie, en fait. Attention, je vais te mordre.
4: Autre bizarrerie, c'est prendre une petite voix aiguë. C'est en fait la voix, c'est une voix qui stimule les instincts de protection chez l'autre.
7: Minaude, quoi.
4: Oh, mon amour, tu sais, aujourd'hui, tu vois. Tu fais pas ça.
6: Tu fais un peu
4: de téléphone. Quand tu es au téléphone avec toi, on t'entend. Allô, ma chérie.
3: Oui, c'est vrai.
4: Alors,
3: vous avez raison. Non, mais t'as raison. Maintenant que vous le dites, je le fais.
5: Mignon.
4: Autre bizarrerie, c'est mettre sa tête n'importe où. Sur la personne.
7: Juste la tête de Koé.
4: Sur le ventre, sur les genoux, sur l'épaule, sous l'épaule.
3: Tout, tu mets la tête sur les genoux. La tête sur les genoux.
5: Bah, sur le canapé.
4: Sur le canapé, t'es assis.
3: Sur le ventre.
4: Mais tu fais pas ça.
3: Bah, si, mais c'est.
4: Je suis sûr que tu le fais, toi.
7: Non.
4: Sous les selles, tu mets pas ta tête sur ta meuf.
7: Non.
3: C'est très féminin. C'est plutôt féminin de mettre la tête.
4: Genre quand t'es dans le lit, par exemple.
7: Je fais plein de trucs chelous, mais je pourrais pas vous dire.
3: Ça y met la tête, il la met dans plein d'endroits, mais pas sur les genoux.
4: Oui, je vous ai vu venir. Et on va terminer par la dernière bizarrerie, c'est scruter la peau de l'autre.
7: Ah oui.
4: On scrute vraiment la peau de l'autre.
3: Je peux te faire ce bouton,
4: un petit point blanc, un petit poil qui dépasse. On est comme des petits ouistiti, tu vois, on fouine comme
3: mais
4: ça.
3: Mais pas du tout, mais je fais pas ça, moi.
6: C'est plus féminin.
3: Je vais pas regarder si elle a des boutons à percer ou des points noirs. D'abord, elle en a pas.
6: Une petite verrue.
4: Et
3: qu'est-ce que c'est que ce couple? On va regarder les verrues de l'autre. Dis donc, t'as une petite verrue.
4: C'est très féminin. On vous regarde généralement, même le dos. On vous scrute le dos.
7: Un petit herpès, c'est mignon.

0: Bonjour. À ses côtés, le fêtard de l'équipe. Ouais. Pour créer un boys band appelé les To Be Cuit. Pastis un jour. Corentin.
1: Bonjour.
0: Et enfin, le réalisateur de l'équipe, et il aimerait créer la Renault Zoé décapotable pour pouvoir enfin rentrer dedans, parce que pour l'instant, il m'est qu'un mollet. Vito.
2: Bonjour.
0: On va commencer avec une question d'une auditrice. Madame, j'ai fait le plancher. Ok.
3: Je fais le plancher au Caire.
4: Au Caire.
5: Chez Leclerc.
3: Elle parle vite là.
0: Une étude très sérieuse menée par le gouvernement américain en 1955 a prouvé quelque chose d'assez insolite en cas d'explosion nucléaire. Mais quoi ?
3: Bah, qu'il ne resterait plus rien.
0: Non.
6: Ce sont les bunkers ?
0: Non.
7: Ou qu'il ne resterait qu'une seule chose ?
0: Non, quelque chose, si c'était resté dehors, ça ne poserait pas de problème.
5: Les animaux ?
0: Non.
5: C'est quelque chose d'organique, de vivant ?
0: Alors non, c'est quelque chose de pas de vivant.
7: J'attends un petit plat.
0: Mais après l'explosion, on s'est rendu compte que...
5: Il serait toujours là.
3: Alors, est-ce qu'on voit ça régulièrement ? Enfin, tous les jours, on peut...
0: Non. Mais on en consomme tous les jours.
6: Ah,
0: on
6: de l'eau.
0: Alors, c'est pas de l'eau.
5: C'est du vin.
0: Alors, c'est pas du vin.
3: Soda ?
5: C'est liquide.
0: Les sodas et les bières seraient consommables après une guerre nucléaire.
6: Ah ouais ?
0: Si, évidemment, les bouteilles n'ont pas été cassées pendant l'explosion.
3: Logique.
0: Complètement con, cette question. De Pietro.
7: Je vois bien un mec après la bombe nucléaire qui dit allez, binge.

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2: Eh bien, bonjour à tous et bienvenue dans les moins grosses têtes avec autour de la table aujourd'hui, en cette journée mondiale du livre. Elle, son livre préféré, c'est 100 recettes pour maigrir en défonçant des croissants tous les matins. Stouff !
3: Bonjour !
2: À ses côtés, le roi du jardin, oui. Ses deux livres préférés, potager pour les nuls, et j'ai la binette qui colle, Pietre ! À sa gauche, il a carrément écrit son autobiographie intitulée « Je suis pas susceptible, connard !» Corentin ! Et le réalisateur de l'émission vient de sortir son livre de cuisine intitulé « J'ai démoulé dans le fondant, mais ils vont kiffer. » Vito !
4: Bonjour.
2: On va commencer par une question d'un auditeur. Monsieur Décalé, Katam, Décalé, au Qatar.
5: Mmh. Ah,
2: Décalé, Katam, Décalé, Qatar.
6: Et encore en Martinique, encore en Guadeloupe, là.
2: En 1942, le barbier fantôme était une terreur pour les habitants de Pascagoula, dans le Mississippi. Que faisait-il de si horrible, d'après vous ?

0: Non.
1: Lewis Hamilton, le champion de Formule 1.
2: Ah ouais,
3: rien à grand bûcher.
4: Oui, ce petit tonneau. Juste, je te le dis, ça reste entre nous, mais bon, Matt et Emily sont plus ensemble. Donc, pas de gaffe ce soir.
1: Léon Marchand, notre champion de natation, il lui a laissé un message.
4: Ils ont plus Marlboro Gold. Je ne comprends pas quoi. Winston Bleu, c'est pareil. Hein.
1: Et enfin, le meilleur mytho de la Terre, il laisse son message à Barack Obama, mais comme si c'était un pote.
4: Bien sûr, évidemment, je te mets de place quand tu veux pour le spectacle. Par contre, Poitiers, on n'y va pas tout de suite. Hein. Ça a été en 2027, mais il y a plein d'autres villes, je te les envoie là.
1: Bah oui,
5: Barack Obama,
1: il préfère aller à Poitiers, que je vous dise.
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0: C'est ça.
1: Bon, c'est l'enfer. C'est l'enfer. Si vous n'avez pas de borne chez vous.
2: Des panneaux solaires qui se rechargent même dans le noir. Piètre.
0: Bah, normalement, non.
3: Ah non, c'est solaire.
2: Eh ben si.
3: Ah bon ?
2: Ils en ont fait maintenant et ça existe. Je me demande pas comment ça marche. Hmm. Des chaussures intelligentes Stouf qui choisissent elles-mêmes où tu dois aller pour optimiser ta vie.
3: Non.
2: Non, ça n'existe pas.
3: Non.
2: Un frigo Corentin qui refuse de s'ouvrir, t'as déjà trop mangé dans la journée.
4: Eh ben ce serait bien, j'espère qu'il existe et j'achète tout de suite.
2: Non, il n'existe pas.
0: C'est une bonne idée.
2: Victoire, ouais. Ma petite stagiaire, des lunettes qui remplacent les gens moches par des versions plus stylées en temps réel, ça existe ou pas ?
5: Non.
4: Pourtant, tu les as ?

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3: Question d'enfant.
4: Salut l'équipe, c'est Marceau. Pourquoi vous êtes sur Europe 2 ?
3: Quelle question ? Bah parce que on s'est fait remercier, voilà, parce que Europe 2 nous a accueillis. Bon bah on était là, on dormait dans un caddie,
5: en bas. En pause.
3: Voilà, ils se sont dit bon bah ils commencent à faire chier là les clodos en bas. On va les faire monter, on va leur filer un boulot, on va les doucher et puis on va leur donner une émission et on sait.
6: Et puis que Europe 1 ils sont pas prêts pour nous. Là.
3: Non Europe 1 ils ont dit on attendra un peu, on va les mettre en sas de décompression. on va les mettre sur Europe 2 parce qu'il y a.
5: Ça serait sympa un peu de divertissement.
3: Il y a un petit taf, faut que ça remonte. Ah d'ailleurs je vous embrasse. Hier, il y a eu les chiffres Île-de-France qui sont sortis.
5: Ouais.
3: Ça a permis de voir que Europe 2, excusez-moi, a progression sur l'Île-de-France, ce qui n'est pas le cas de beaucoup de radios qui se prennent des tôles. Ouais. Donc Europe 2, qui était sortie du sondage il y a un an, et monte sur ce sondage-là. Donc merci l'Île-de-France, ça c'est les bouchons. Ça. Merci de nous écouter tous les matins et tous les après-midi. Donc voilà la raison pour laquelle nous sommes sur Europe 2. C'est une mission de sauvetage pour l'un comme pour l'autre. Donc on est heureux d'être là.
7: Salut l'équipe, ça
3: Salut.
7: Va ?
3: Oui.
7: C'est Gaspard.
3: Salut Gaspard.
7: Si vous pouviez redevenir un enfant, vous ferez quoi ?
8: Tu pouvais te redevenir un enfant.
3: Ah, si je pouvais revenir un enfant, là tout de suite, je rejoue au Playmobil direct.
5: Ah
3: direct.
5: Ouais, les poupées.
3: Playmobil, j'ai dit. J'aimais tellement ça. Je me faisais des univers, des délires avec les Playmobil. C'était mon kiff d'enfant. Toi, Stouff.
5: Moi, c'était les déguisements aussi. J'aimais beaucoup. Je me déguisais en princesse, je me maquillais tout le temps.
3: Tu le fais toujours, mais c'est le soir, c'est en intime, quoi.
5: Non, c'est pas pareil.
3: Infirmière maintenant.
5: Mais j'aimais bien. Oui, et les goûters aussi. Ah, les goûters quand on était enfant.
3: C'est vrai qu'à l'époque, aujourd'hui, tu veux goûter, tu rentres chez toi, t'as ta chérie ou ton chéri qui dit on mange pas entre les repas.
5: Mais quand t'étais enfant.
3: Alors qu'à l'époque, tes parents disaient viens, je t'ai fait un

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2: Le top de Stouff aujourd'hui, de quoi parlons-nous ma petite Stouff?
3: Des choses qui seraient bonnes pour notre santé.
2: Allez, on y va, vas-y. Alors, je prends des notes.
3: Par exemple, il paraît que danser n'importe comment pendant 5 minutes serait bon pour la santé.
2: Genre faire le foufou?
3: Ou faire le foufou. Donc c'est bon pour ton cardio, excellent anti-stress et ça booste ta confiance. Donc si t'es chez toi, tu mets une musique puis tu danses n'importe comment.
2: La danse du cul,
3: pendant 5 minutes, tu vois.
4: C'est une vraie danse.
3: Ça te met en bonne santé, en plus de te mettre le sourire.
2: Je suis d'accord que des fois quand t'es tout seul et que tu danses un peu comme un con, ça te met de bonne humeur après. C'est vrai, hein?
5: Oui, c'est vrai.
2: T'es ridicule, mais ça te met de bonne humeur.
5: Faut pas te filmer, quoi. Faut pas faire comme Britney, quoi.
2: Oui, donc.
5: Pourtant, elle est pas très en forme, pourtant. Ouais, Britney, elle fait toute la journée.
2: C'est vrai qu'elle danse tout le temps, et quand tu la vois, tu ne dis pas qu'elle est en.
3: Oui, mais elle tourne en rond, tu sais, genre.
4: Avec un couteau.
5: Avec des couteaux.
2: Excusez-moi. Vous avez revu ces dernières vidéos?
4: Non, attends, je vais aller voir.
3: Elle avait pas perdu un ploplo?
2: Elle est complètement secouée. Non, mais il y a un moment, on va dire les mots. Elle est complètement secouée. Non, mais est-ce que quelqu'un peut s'en occuper? Quelqu'un lui a amené un petit.
5: Il y avait quelqu'un. Son père s'en occupait et ils lui ont retiré la tutelle.
2: On va lui redonner. Hein.
5: Ouais.
2: Parce que c'est important. Numéro 4.
3: Ne pas être trop propre. Il paraît qu'il ne faut pas se laver tout le temps.
4: Ah bon?
3: Bah écoute, c'est ce qui a été dit, ce que des chercheurs ont dit, parce que comme ça, tu renforces ton système immunitaire.
2: C'est un sondage Crado Magazine.
3: Le fait de ne pas être trop propre, tu as un peu de saleté.
5: Tu
3: renforces ton système immunitaire et tu réduis aussi certaines allergies.
5: Tu veux manger de la terre aussi?
2: Et se planter le chlore avec des clous rouillés, pareil.
5: Se baigner dans une piscine, baigne-toi dans une poubelle.
2: Voilà. Franchement, moi, je ne pas. Quand t'es ado, tu passes par une phase où on te dirait, évite la salle de bain. Vous vous souvenez tous de cette période où tu évites la salle de bain, voire tu fais couler l'eau, mais tu vas pas en dessous.
5: Mais du coup, c'est quoi? C'est de la flemme, c'est quoi?
2: C'est de la flemme.
4: Oui.
2: T'as jamais été en mode un peu étudiant post-ado à éviter
5: bien
2: la douche?
5: Je me souviens pas de ces délires-là.
2: Ah bon?
4: Ah si.
5: C'est agréable de prendre une douche, t'es bien, t'as chaud, t'es bien.
4: Moi, je laissais couler l'eau, je mettais juste ma main en dessous pour faire genre.
2: Bah moi, je pense que moi, j'ai déjà capté mon fils, l'eau elle coulait, il sortait, les cheveux étaient pas mouillés. Donc, je pense qu'il y a des phases quand t'es ado, si tu peux l'éviter cette douche, tu le fais.
3: Autre chose qui serait bon pour la santé, c'est le fait de penser à aller à la salle de sport et de penser à un exercice.
5: Ça remplace pas
3: les charges lourdes, mais le fait en fait de visualiser l'exercice.
5: Oh là là, oui.
2: Des fois, je suis dans mon canapé, c'est blessé.
5: Chérie, j'ai 120 kilos là.
2: Qu'est-ce que tu fais? Me parle pas. Des fois, je suis comme ça, j'ai les mains qui trottent.
3: Les chercheurs ont dit que ça active les mêmes circuits cérébraux que lors de l'action réelle.
2: Bien
3: sûr. Ça prépare ton corps au moment où tu vas le faire.
5: T'as vérifié tout ton temps?
2: Et moi hier, ma chérie, elle a voulu qu'on fasse l'amour, je me suis retourné, je fais yeah!
3: C'est bon. Et donc tu serais plus efficace au moment où tu vas faire ton mouvement. Évidemment, ça remplace pas les vrais poids, mais
2: t'as raison.
3: Tu gagnes en efficacité.
4: Chérie, je suis mort, là, donne-moi ma gourde.
2: Merci Stouff, je viens de trouver des nouvelles excuses pour pas y aller.
3: Il y a aussi se parler à soi-même. Alors c'est très simple, se parler à soi-même. Ça t'aide à t'organiser dans tes pensées, ça améliore la concentration et ça réduit l'anxiété.
5: Clairement.
3: Et il paraît que les gens les plus performants, justement, se parlent à eux-mêmes.
5: Je passe des week-ends. Ils se parlent beaucoup.
2: Ah bah moi,
5: même devant nous.
2: Moi, je parle seul, tout seul.
4: Lui, il fait des interviews de lui-même aux toilettes.
2: Je me parle seul à moi-même, je me réponds, je me contredis très peu.
4: Oui.
5: Et je m'engueule des fois.
2: Je m'engueule de temps en temps.
3: Dernière chose qui serait bon pour la santé, et je dis bien que c'est avec le consentement, ça serait toucher les fesses de son partenaire. Il paraît que c'est bon pour la santé, ça envoie au cerveau un signal de sécurité.
2: T'as raison.
3: Et donc le niveau de cortisol diminue, l'ocytocine,
5: Mais c'est bon pour qui? Pour celui qui touche ou celui qui est touché?
3: Celui qui touche. Et ça améliore ton bien-être. Voilà. T'as une sensation de bien-être.
2: Moi, ma chérie, des fois, elle essaie avec moi, mais elle cherche.
5: Il n'y avait pas un petit cul.
3: Mais avec consentement, demandez avant de le faire à quelqu'un, parce que bon.
2: Ah bon.
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1: Notre premier champion de l'actu est un Américain obèse. Écoutez bien cette info. Qui, paix à son âme, a été retrouvé mort dans son lit.
2: Aïe, aïe, aïe.
1: Non. Alerté par les voisins qui se plaignaient d'une odeur évidemment nauséabonde, la police accompagnée du SAMU est intervenue. Ils ont défoncé la porte et ils ont retrouvé le corps sans vie du pauvre monsieur. Seulement voilà, ils se sont aperçus qu'il était mort depuis plusieurs heures. Donc l'odeur ne venait pas du corps en décomposition.
2: Ah oui.
1: Après autopsie, c'est avéré que le monsieur est mort d'intoxication au méthane en respirant ses pets.
2: Mais voilà. Non.
1: C'est-à-dire que le gars était tellement, gros, ouais. Il avait tellement de réserves de gaz que... Et le monsieur est mort avec l'intoxication de ses pets.
2: Bah si, apparemment.
3: Il aérait pas sa maison ?
1: Non, mais tu sais que Pietre, moi je l'ai vu, Pietre, il est plus malin parce qu'il a le même problème, Pietre.
3: Ah bon ?
1: Pas bah, d'obésité, mais de pets. Je l'ai déjà vu le week-end, il me fait une visio. Ouais. Il se branche un tuyau dans les fesses, il se fait une plancha.
4: C'est économique.
1: Il alimente, c'est économique. Faut juste pas fumer dans les 200 mètres, mais c'est économique. Deuxième champion. Je vous le disais, si vous comptez vous marier, attention, c'est un jeune marié qui aurait demandé le divorce. Pourquoi, d'après vous ? Qu'est-ce qui s'est bien pu se passer ? Allez, il vient de se marier.
2: Ouais.
3: Bah, elle voulait pas consommer.
1: Non. Bah, ça aurait pu être bon, mais non.
4: Non, sa femme était un homme.
1: Ah, ça aurait pu être bon. C'est arrivé ça, mais non.
5: Il a découvert une tromperie.
1: Elle n'a pas découvert une tromperie, il me reste une chance, Vito.
6: Quand il s'est réveillé le matin, elle n'avait plus la même tête.
1: Eh bien.
3: J'allais dire, c'était quelqu'un de sa famille.
1: Non,
6: oh, bah, ça aurait pu.
1: Et il a fêté la victoire de Lens, ça va pas. Non. Il a demandé le divorce après avoir vu sa femme au réveil sans maquillage après leur nuit de noces.
5: Wow.
1: Il a dit qu'il a été choqué par ce changement. Il l'a pas reconnu, il se sent trompé et dit ne pas pouvoir poursuivre ce mariage.
3: Mais, il la connaissait pas.
4: Bah
3: avant,
4: si, mais devait être tout le temps maquillé, quoi.
5: Non, ça se trouve, c'est Mario au premier regard.
1: Oui, il s'est réveillé. Comment elle s'appelle, Sydney Sweeney, la belle
4: Sydney
1: jeune fille.
4: Sydney Sweeney,
1: c'est celle qui est dans le film. J'adore.
3: La femme de ménage.
1: Vous voyez, il s'est endormi avec elle, il s'est réveillé avec Boudère. Vous imaginez le choc ? Vous l'avez l'image ?
4: Bon, moi, tu te marres le matin.
1: Et enfin, le champion du jour, Carlos Adonis Ramos Errazzo, 24 ans, du comté de Lake en Floride, on s'en fout, il habite, arrêté pour excès de vitesse. Le gars lui demande pourquoi il roulait trop vite. Il dit en fait, parce que je voulais me précipiter chez moi, j'avais besoin d'aller aux toilettes, il faut que j'aille faire pipi. Il a verrouillé la portière arrière de la voiture, le policier l'a poursuivi jusqu'à la maison, il a sauté dans sa caisse, le gars, il a essayé de rentrer chez lui. Une fois arrivé devant chez lui, il court, mais le policier le chope, le met à l'arrière de la voiture. À l'arrière de la voiture, qu'est-ce qu'il veut ? Il dit j'en peux plus. Il urine à l'arrière de la voiture. Il a été libéré sous caution pour 18 000 $ et l'adjoint de la police a confirmé que les dégâts qu'il a créés étaient surtout.

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1: Bébé Rexha et David Guetta, Sad Girls.

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1: Voici les champions du monde de l'actu avec une Américaine de 91 ans qui a fait très peur à son entourage. Elle ne répondait plus au téléphone. Aïe. Elle n'ouvrait plus la porte de son appartement. Ses petits-enfants ont pris peur. Ils ont décidé de faire appel aux pompiers. Ils ont défoncé sa porte d'entrée. Et ils ont retrouvé Malina.
2: Arrête, qui était
1: en train de jouer à Call of Duty. Alors, la vieille dame est fan de jeux vidéo. Elle était tellement absorbée par son jeu. Elle avait le casque avec les explosions à fond. Elle y jouait depuis plus de 48 heures. Elle n'y avait même pas fait attention.
3: Oh là là.

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1: Nous apprenons aujourd'hui que Blablacar annonce mettre fin à son service d'autocar qui s'appelait Blablacar Bus en raison de difficultés économiques structurelles. Voilà, visiblement, ça doit coûter plus cher que ça ne rapporte.
2: Ça marche pas quoi.
3: C'est ça.
2: Ce que je veux dire.
1: On va gagner du temps, les gars. Plutôt que de mettre difficultés économiques structurelles, dites ça marche pas. Son concurrent, Flixbus, aura donc le champ libre. Ils seront tout seuls. On a Jean-Quête Exclusive qui a décidé de mener l'enquête là-dessus.
4: Ce soir, immersion chez ces Français qui ont renoncé, pas à voyager, mais à toute forme de respect de soi, le bus. Ici, le billet coûte 9 euros et ton âme avec. 87% des Français ayant pris le bus ont déjà regardé par la fenêtre en se demandant à quel moment précis leur vie a basculé. Blablacar, bus, de nuit, là où dormir devient un sport de combat coincé entre une vitre grasse et un inconnu qui te respire dans le cou comme s'il échangeait ses batteries. Pourquoi font-ils ça? Pour économiser? Non. À ce stade, c'est une expérience sociale. 90 minutes enquête au cœur d'un monde où même Google Maps dit franchement fais demi-tour, c'est ce soir sur ces stars.
1: Mais en bus, il y a aussi des contrôleurs.
4: Pendant son jour, immersion avec les contrôleurs des bus Blablacar sur les routes de France. À Lille, un passager transporte un maroilles tellement puissant que le bus change d'itinéraire tout seul. 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

0: C'est vrai que si t'es pas connaisseur,
1: très moche.
0: Vous n'avez peut-être pas les évidemment, vous n'avez pas les images. Puis cette émission n'est pas filmée, donc on est enfin pour les réseaux, oui, mais on est à la radio. Mais comment vous dire, si vous êtes justement dans un Citroën Picasso, comment vous décrire ce tableau? C'est comme si vous regardiez la Joconde. Après 14 bières et 2 extasies juste avant de vomir. Tu sais, au moment où t'as les yeux qui se révulsent.
2: C'est double.
0: Eh ben, c'est le tableau.
3: C'était voilà. Chapman. Oh, il a eu des peaux.
0: Ah oui.
3: Oh, il a eu des peaux.
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0: qu'un stock d'annonces en recul, c'est-à-dire il y a moins d'annonces, et des prix toujours élevés.
1: Ah bah oui.
2: Bah oui. Bah, essaye de trouver un petit appart aujourd'hui.
3: Bah, ah,
0: voilà, voilà.
3: Pardon, excusez-moi. Où il est mon jingle? Ah voilà, bah je suis plus maire. Bah, je suis plus maire de Paris. Vous, et voilà, vous rêvez, jingle, c'est parti. Ah bon. Allez hop,
4: Annie
3: Dindon. Bah c'est moi.
4: Quelle réforme t'as sous ton chapeau?
3: J'en ai plus.
4: Annie Dindon.
3: Oui, bah je suis plus maire.
4: Ton adjoint, c'est un pâté.
3: Déjà.
1: On pensait s'être débarrassé de vous.
3: Oui, je vais te débarrasser de toi,
1: Madame Nago, à Paris, les loyers ont augmenté de 3,5% en un an. Une réaction quand même là-dessus.
3: Alors je trouve ça très beau que vous disiez augmentation avec autant de négativité. Moi, j'y vois une élévation presque spirituelle du mètre carré d'ailleurs.
1: Les gens galèrent à se loger quand même.
3: Oui, mais alors la galère, c'est une expérience sensible.
1: Oui, bien sûr.
3: C'est comme une expo, sauf que c'est toi l'œuvre et que tu payes à la fin du mois. Oui. Voilà, c'est tout.
1: C'est chiant. Vous avez des explications concrètes?
3: Bien sûr, j'ai des explications concrètes, très incarnées. Je ne suis plus maire de Paris, mais je bosse encore gratuitement. Ah, ça me fait chier. mais je suis là. Non, alors, d'abord, primo, c'est écologique.
1: D'accord.
3: Parce que quoi, moins de mètres carrés, c'est moins de toi. Voilà, franchement, la planète te dit merci.
1: Ok,
3: c'est chaud. Secondo, c'est du bien-être. Vivre à deux dans 12 mètres carrés, ça recrée du lien. Parfois judiciaire, mais du lien quand même. Quoi de mieux que de se faire un câlin sur le clic-clac dans la cuisine quand ça sent le cube de Cubor en plein nez alors que vous êtes aux toilettes?

0: d'aller mettre de l'essence, on vous a demandé comment se passait votre rééducation.
1: Ah, il peut pas manier que des iodes liquides.
0: Quoi? Des choses liquides.
1: Des iodes liquides. Ah, oui. Si il mange lourd,
0: oui,
1: il peut pas démouler.
2: Ah, ah oui.
1: Il fait mal au cou.
0: Ah, oui, forcément.
1: Qui liquide les yaourts, les esquires?
2: La soupe. Esquire,
1: en fait. La danette.
2: Ah, oui,
1: la danette.
0: Ouais. Ouais,
1: les yoplés.
0: Un mot pour la fin,
1: vous savez. Ah oui. Il y a des écoles.
0: Ouais.
1: Certains ont de la corne aux pieds.
2: Oui.
0: Ouais.
1: Il y a d'autres, c'est au coucou.
2: Eh oui.
1: Vous avez compris?
2: Ouais,
1: la corne, non, mais il dit ça parce que bon, allez.

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2: Mon petit Alex, viticulteur, oui. Raconte-moi ton boulot, raconte-moi dans quel coin tu es.
3: Alors, je suis entre le Mâconnais et le Beaujolais. En fait, je fais deux appellations.
2: Ouais.
3: Je suis à côté de Mâcon, quoi. C'est un petit village qui s'appelle Châne. Donc voilà, et je fais autant des vins blancs que des vins rouges, et puis voilà.
2: D'accord, très
4: c'est
2: bien.
4: C'est vrai que c'est pas très connu les vins, les Beaujolais blancs, j'y pense.
3: Blancs, si, il y a des Beaujolais blancs chez nous, si. Même si c'est pas que la Bourgogne, c'est Chardonnay.
2: Et en rouge, qu'est-ce qu'on a de beau? L'abus d'alcool est dangereux pour la santé.
3: On a les Saint-Amour.
2: Le fameux Saint-Amour.
3: Et en blanc, j'ai les Saint-Véran, les Pouilly-Fuissés.
2: Ah, le Pouilly-Fuissé, c'est pas mal pour les gens qui aiment le blanc. Un Saint-Amour, c'est pas mal. C'est un peu léger, le Saint-Amour. Non, c'est un vin.
3: Alors, ça dépend. Non, ça dépend. En fait, c'est un des 10 crus du Beaujolais. Et c'est des vins qui sont aussi bien sur les fruits que sur les tanins.
2: D'accord, très bien. Alors, j'ai découvert ça il n'y a pas longtemps, le vin. C'est passionnant, les amis. C'est passionnant.
5: J'aime bien aussi.
2: Cette année, ça se présente comment, là? Il manque l'été, alors, tu vas me dire. Mais...
3: Ouais, mais c'est pas mal. C'est joli. Il y a une belle sortie.

0: tu vas me dire, mais...
1: Ouais, mais c'est pas mal, c'est joli, il y a une belle sortie, la végétation est magnifique, les vignes sont saines, c'était moins difficile que l'année dernière, parce que l'année dernière on avait une grosse pression maladie. Donc voilà, et cette année, non, ça va, ça a l'air d'être plus sain, c'est beaucoup plus sain pour l'instant,
0: Très bien, qu'est-ce que l'empélographie? L'empélographie,
2: oh là là.
0: C'est quand tu payes tes employés à coup de pelle, ouais, l'empélographie, c'est le fait de rouler des pelles aux grappes de raisin pour qu'elles poussent mieux, ou c'est une étude détaillée des caractéristiques des vignes et des cépages?
1: C'est le troisième.
0: Allez, c'est ça.
2: Ah oui, non, c'est pas la deux.
0: Qu'est-ce qu'un microclimat? C'est le truc dans lequel parle Louis Baudin, il a un microclimat. C'est que pour le climat. Il peut passer, il y a le mec à microbourse, lui c'est microclimat. Ou c'est un tout petit climat, ou c'est le climat dont l'extension spatiale est très peu étendue. Très beau ça.
1: Ouais. C'est la troisième. Toujours.
0: D'ailleurs, j'ai dit très peu étendue alors qu'il n'y a pas de S.
2: Non.
0: Et qu'est-ce qu'un botrytis?
2: Mmh. Oula.
0: C'est un beau striptease en langage de mec bourré. Je veux un beau striptease.
2: Ah, c'est un beau striptease.
0: Sylvie, comme ça. C'est un champignon parasitaire.
3: Au grand prix.
0: Ou c'est un cucu pas content parce que c'est un bouti mais triste.
1: C'est un champignon.
0: C'est un champignon. C'est à la fois comme une maladie et une pourriture noble, c'est ça?
2: Ah ouais.
1: C'est ça, exactement.
0: Ah, voilà. Je viens de l'apprendre. Eh bien, je te fais un gros bisou, moi, Alex. On t'embrasse fort, on t'applaudit, on te souhaite une belle journée. Profites-en pour faire un bisou à quelqu'un, t'es sur Europe 2. Vas-y,
1: eh bien, je fais un gros bisou à ma femme, à Steph, et à mes enfants, Aria et Timéo, que j'aime très fort. Et sans eux, je pourrais pas aller aussi loin.
0: Bah voilà, on les embrasse. Et n'oubliez pas que papa est alcoolique, mais c'est pour la France.
1: Ouais.
0: C'est pour la bonne chose.
1: Exactement.
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0: remporté la médaille d'or du 400 mètres nage libre avant de gagner le bronze en relais 4 x 100 mètres 4 nages avec l'équipe de France. Je reviens sur la météo qui continue donc de se rafraîchir sur la plupart des régions, mais l'Ardèche, les Bouches-du-Rhône, la Drôme, le Gard, le Var et le Vaucluse vont rester aujourd'hui donc en vigilance orange canicule. Il fera encore 37 degrés à Nîmes, 36 à Draguignan, 33 à Montélimar, encore une trentaine de degrés à Toulouse, Limoges, Nantes ou encore Auxerre, 28 à Rennes et Chaumont, 29 dans la capitale, toujours du soleil, mais le ciel sera légèrement voilé sur la plupart des régions. Ce sera assez nuageux même sur la pointe bretonne et puis aussi dans le sud-ouest notamment. Et puis des averses orageuses sont attendues à l'est cet après-midi, notamment dans les reliefs des Alpes.
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0: L'heure y est sûrement pour quelque chose. Les salles de cinéma font le plein depuis le début de l'été avec des spectateurs qui ont pu y trouver un peu de fraîcheur, des records de fréquentation dus aussi évidemment surtout à la programmation, à commencer par le nouveau volet de Spider-Man, Brand New Day, qui a franchi la semaine dernière la barre des 5 millions d'entrées en seulement 2 semaines. C'est même le 8e film américain à réaliser un tel exploit en si peu de temps. Les 5 millions d'entrées que l'Odyssée, le nouveau film de Christopher Nolan, a également franchi, mais au bout de 4 semaines. En tout, plus de 17 millions de tickets vendus le mois dernier. Une fréquentation en nette hausse, portée par les succès également de Vaiana en prise de vue réelle, du 5e volet de Toy Story ou encore du biopic en 2 parties sur le général de Gaulle. Autant de films à rattraper si vous avez préféré profiter du soleil cet été. À découvrir aussi depuis mercredi la fin d'Oak Street, où quand un quartier se retrouve transporté vers un territoire inconnu peuplé de dinosaures. Voilà pour l'actu. Bon réveil à l'écoute d'Europe 2 pour trouver Koé.
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2: Mask Singer de retour sur TF1.
3: Ah oui, bah oui. Hein.
2: Ça revient, ça ne s'arrête jamais. Laurent Ruquier, Chantal Latsou, c'est moderne. Kev Adams, Michael Youn. Allez, on se connecte, Cyril, oui. ton avis dans la villa, bonjour. Mon petit Cyril.
4: Bonjour les chéris.
2: Ça va ?
4: Bonjour,
5: il va tailler,
2: toi,
5: c'est sûr.
2: Ah, ça va, ça va. Allez, il va tailler, tu vois.
4: Mes petites beautés, là. Vous savez pas à quel point je suis refait, je suis heureux comme une yoku dans un slip dim. Je vais rire, mais je vais rire devant cette daube que TF1 relance.
2: Ah, voilà. Dit,
4: j'adore, sans déconner. Eh, c'est énorme. Non, Mask Singer, c'est énorme.
3: Vous avez des infos sur cette saison, Cyril, là, sur Mask Singer ?
4: Eh oui. Ah ouais, je te le dis, sous le cochon, il y aura tout est bon.
3: Tout
4: parce
3: est
4: que
3: bon
4: tout est bon dans le
6: cochon.
4: J'adore. Non, mes frères, mais tu crois vraiment que je vais aller à la pêche aux infos pour cette émission à la con ? De toute façon, voilà. Faut pas être une grosse resta pour accepter de chanter en papillon. Non, mais je te le dis, la preuve, c'était Laura Flessel et Martin Lamotte les autres années. Donc voilà, ouais. T'imagines si une grosse resta voulait participer à Mask Singer ? Ouais, The Rock, il y a Jumanji 3 à tourner. Bah non, je peux pas, je fais chanter Patrick Fury dans un costume banane dans Mask Singer. Ouais, je peux pas, là, ouais, ça le fait pas les chiens, mais quel dark, mais on va encore se marrer. Hein.

0: Elle est pas très en forme pourtant. Ouais, elle tient ce qu'elle fait toute la journée.
1: C'est vrai qu'elle danse tout le temps. Et quand tu la vois, tu ne dis pas qu'elle est en.
2: Oui, mais elle tourne en rond, tu sais, genre.
3: Avec un couteau.
0: Avec des couteaux.
1: Excusez-moi. Vous avez revu ces dernières vidéos?
3: Non, attends, je vais aller voir.
2: Elle avait. C'était pas. On voyait pas. Elle avait pas perdu un ploplo?
1: Elle est complètement secouée. Non, mais il y a un moment, on va dire les mots. Elle est complètement secouée. Non, mais est-ce que quelqu'un peut s'en occuper? Quelqu'un lui a amené un petit.
0: Il y avait quelqu'un, son père s'en occupait et ils lui ont retiré la tutelle.
1: On va lui redonner, hein.
0: Ouais.
1: Parce que c'est important. Numéro 4.
2: Ne pas être trop propre. Il paraît qu'il ne faut pas se laver tout le temps.
3: Ah bon?
2: Bah écoute, c'est ce qui a été dit, ce que des chercheurs ont dit, parce que comme ça, tu renforces ton système immunitaire.
1: C'est un sondage Crado Magazine.
2: Non, en fait, le fait de ne pas être trop propre, tu as un peu de saleté.
0: Tu
2: renforces ton système immunitaire et tu réduis aussi certaines allergies.
4: Tu veux manger de la terre aussi? Ouais.
2: Non, mais voilà.
1: Et se planter le chlore avec des clous rouillés, pareil.
0: Se baigner dans une piscine, baigne-toi dans une poubelle.
1: Voilà. Franchement, moi, je ne pas. Quand t'es ado, tu passes par une phase où on te dirait évite la salle de bain. Vous vous souvenez tous de cette période où tu évites la salle de bain, voire tu fais couler l'eau, mais tu vas pas en dessous.
0: Mais du coup, c'est quoi? C'est de la flemme, c'est quoi?
1: C'est de la flemme. Oui. T'as jamais été en mode un peu étudiant post-ado à éviter la douche?
0: Je me souviens pas de ces délires-là.
1: Ah bon?
3: Ah si.
0: C'est agréable de prendre une douche. T'es bien, t'as chaud, t'es bien.
3: Moi,
0: quoi.
3: Je laissais couler l'eau, je mettais juste ma main en dessous pour faire genre.
1: Bah moi, je pense que moi, j'ai déjà capté mon fils. L'eau, elle coulait, il sortait, les cheveux étaient pas mouillés. Donc, tu vois. Je pense qu'il y a des phases quand t'es ado, si tu peux l'éviter cette douche, tu le fais.
2: Autre chose qui serait bon pour la santé, c'est penser, le fait de penser à aller à la salle de sport et de penser à un exercice.
1: Non, ça, c'est vrai.
2: Ça remplace pas les charges lourdes, mais le fait en fait de visualiser l'exercice.
0: Oh là là, oui.
1: Moi, des fois, je suis dans mon canapé, c'est pressé.
0: Chérie, j'ai 120 kilos là.
1: Qu'est-ce que tu fais? Me parle pas. Des fois, je suis comme ça, j'ai les mains qui trempent.
2: Les chercheurs ont dit que ça active les mêmes circuits

0: Et le fêtard de l'équipe, ouais, pour créer un boys band appelé les To Be Cuit. Pastis un jour. Corentin.
1: Bonjour.
0: Et enfin, le réalisateur de l'équipe, il aimerait créer la Renault Zoé décapotable pour pouvoir enfin rentrer dedans, parce que pour l'instant, il m'est qu'un mollet. Vito.
2: Bonjour.
0: On va commencer avec une question d'une auditrice. Madame, j'ai fait le plancher. Ok.
1: Je fais le plancher au
3: Caire.
4: Au Caire. Chez Leclerc.
1: Elle parle vite, là.
0: Une étude très sérieuse menée par le gouvernement américain en 1955 a prouvé quelque chose d'assez insolite en cas d'explosion nucléaire. Mais quoi ?
1: Bah, qu'il ne resterait plus rien.
0: Non.
5: C'est sur les bunkers ?
0: Non.
2: Ou qu'il ne resterait qu'une seule chose ?
0: Non, quelque chose. Si c'était resté dehors, ça ne poserait pas de problème.
3: Les animaux ?
0: Non.
3: C'est quelque chose d'organique, de vivant ?
0: Alors non, c'est quelque chose de pas de vivant.
2: J'ai un petit plat.
0: Mais après l'explosion, on s'est rendu compte que...
3: Il serait toujours là.
1: Alors, est-ce qu'on voit ça régulièrement ? Enfin, tous les jours, on peut...
0: Non. Mais on en consomme tous les jours.
5: Ah,
0: on
5: de l'eau consomme.
0: Alors, c'est pas de l'eau.
3: C'est du vin.
0: Alors, c'est pas du vin.
1: Soda ?
3: C'est liquide.
0: Les sodas, ouais, et les bières seraient consommables après une guerre nucléaire.
5: Ah ouais ?
0: Si, évidemment, les bouteilles n'ont pas été cassées. Pendant l'explosion.
1: Logique.
0: Complètement con cette question. Réponse de Pietro.
2: Je vois bien un mec après la bombe nucléaire qui dit allez, binge.
3: Attends, le distributeur est juste là. Non,
0: elle est chaude. Une question d'un routier fan de Pietre. Monsieur, quand je roule, je mets un coup de Kingston. Lors du tournage d'une scène du film Léon de Luc Besson, cette dernière nécessite beaucoup de policiers. Le fait qu'il y en ait beaucoup a provoqué quelque chose de très drôle, mais quoi ?
1: Il y a quelqu'un qui a pris peur ?
0: Oui.
5: Ah ouais ? Les habitants, oui.

0: Bonjour, bonjour, bon réveil. Lundi, on est le 17 août. Une nouvelle journée qui démarre sur Europe 2. La Villa des Animateurs dans un instant. Marie G. Blige pour un classique pop Europe 2. Voilà ce que je vous ai préparé, mais d'abord on s'informe. Les infos sur Europe 2 près de chez vous.
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2: Bonjour, près d'Angers. Un lundi estival supportable en Sarthe. On fait le point météo dans un instant. La CETRAM, elle anticipe la rentrée jusqu'au 4 septembre. Son agence mobile se déplace dans les communes du Mans Métropole pour permettre aux habitants de souscrire ou renouveler leur abonnement. Un service de proximité qui vise à désengorger l'espace mobilité du centre-ville, habituellement très fréquenté avant la reprise scolaire. Dans la Sarthe, toujours, les conséquences de la sécheresse se font durement sentir, notamment à la pépinière de la ferme du Bois-Tailly à Montreuil-le-Henri. L'exploitation a subi d'importantes pertes cet été en raison du manque d'eau et des fortes températures. Sa responsable Tatiana Fournier indique que plusieurs cultures sont fortement touchées. Une cagnotte en ligne a d'ailleurs été ouverte pour aider l'exploitation à traverser cette période difficile. À l'approche de la rentrée scolaire, AFS Sarthe lance un appel aux familles. L'association recherche des foyers prêts à accueillir pendant 10 mois des lycéens internationaux âgés de 15 à 18 ans. Ces élèves suivront leur scolarité au Mans tout en découvrant la culture française. Les familles intéressées peuvent se renseigner sur le site afs.fr. Ailleurs dans les Pays de la Loire, la célèbre pipe de Monsieur Hulot a retrouvé sa place à Saint-Marc-sur-Mer, près de Saint-Nazaire. Volée en juillet puis retrouvée, elle a été réinstallée hier sur la statue du personnage créé par Jacques Tati devant l'hôtel de la plage, lieu du tournage des Vacances de Monsieur Hulot il y a 75 ans. L'info ce matin, c'est également le feu qui a ravagé plus de 1700 hectares depuis jeudi dans les Landes et qui n'est toujours pas fixé, mais les conditions sont plus favorables pour lutter contre les flammes. Une cinquantaine d'habitants de Garin ont été autorisés hier soir à rejoindre leur domicile. 600 autres de la commune de Luglon, principalement, attendent de connaître les consignes de la préfecture. Dans les Ardennes, cette fois, l'incendie qui a ravagé près de 100 hectares ces dernières heures à Monthermé est circonscrit. Ce lundi, trois départements sont en risque très élevé de feux de forêt, le Var, le Vaucluse et les Bouches-du-Rhône. La cyberattaque du site des impôts continue de faire des remous. Les données de 700 000 particuliers et entreprises ont été dérobés fin juin, de quoi poser des questions sur la sécurité des systèmes d'information de l'État. Sébastien Lecornu va tenir cet après-midi une réunion de crise à ce sujet et dans le même temps, les contribuables concernés vont commencer à être avertis par courriel ce lundi. 11 médailles pour la France au championnat d'Europe de natation. La Marseillaise a de nouveau résonné hier soir à Saint-Denis après la victoire de Léon Marchand sur le 400 mètres nage libre. Sa deuxième médaille d'or de la compétition, le nageur de 24 ans a aussi remporté le bronze avec ses coéquipiers de l'équipe de France au relais 4 fois 100 mètres, 4 nages. Et puis en tennis de table, les frères Lebrun ont brillé en Suède. Félix Lebrun a remporté le premier grand smash de sa carrière. Jamais un Français n'avait réussi cet exploit. Il a également remporté samedi avec son frère aîné Alexis le titre en double. -18 degrés pour les températures minimales du jour en Sarthe. Le mercure affichera l'ombre ce lundi jusqu'à 30 degrés. Côté ciel, un voile persistant de nuages.

0: Oh putain, j'ai l'image. Ça va, moi, je suis en pleine forme. Je passais la soirée au club, le Laurent Voulzizi et Alain Soufion, vous connaissez?
1: Non, on va pas parler.
0: Bah, Alain Soufion, c'est, t'arrives derrière, c'est. Et donc, je veux dire que les deux, c'est pas les derniers. Putain, Laurent Voulzizi, j'adore, sans déconner. Belle tricambère. Qu'est-ce que c'est beau. Ça tombe bien parce que je crois que vous avez parlé de la chanson française.
1: Oui, c'est ce soir sur France 4.
0: Putain, France Télé.
1: Je sais.
0: Bah, je voulais faire un truc gentil. Bah, du coup, vu que c'est France Télé, je vais balancer sur la patronne de France Télé. Je peux pas la blairer.
2: Vous allez encore avoir des soucis.
0: Comment Allez, musique. C'est pour Delphine. La méchante Ernotte. La méchante.

0: Au Marchand, notre champion de natation, lui a laissé un message.
1: Ils ont plus Marlboro Gold. Je sais pas quoi. Winston Bleu, c'est pareil. Hein.
0: Et enfin, le meilleur mytho de la Terre, il laisse son message à Barack Obama, mais comme si c'était un pote.
1: Bien sûr, évidemment, je te mets de place quand tu veux pour le spectacle. Par contre, Poitiers, on n'y va pas tout de suite, hein. Ça va être en 2027, mais il y a plein d'autres villes, je te les envoie là.
0: Bah oui,
2: Barack Obama, Poitiers.
0: Barack Obama, il préfère aller à Poitiers, que je vous dis.
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0: écraser jusqu'au bout le tube de dentifrice. Faut pas gâcher.
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2: Notre premier champion de l'actu est un Américain obèse. Écoutez bien cette info. Qui, paix à son âme, a été retrouvé mort dans son lit.
3: Aïe, aïe, aïe. Non.
2: Alerté par les voisins qui se plaignaient d'une odeur évidemment nauséabonde, la police accompagnée du SAMU est intervenue. Ils ont défoncé la porte et ils ont retrouvé le corps sans vie du pauvre monsieur. Seulement voilà, ils se sont aperçus qu'il était mort depuis plusieurs heures. Donc l'odeur ne venait pas du corps en décomposition.
3: Ah oui.
2: Après autopsie, c'est avéré que le monsieur est mort d'intoxication au méthane en respirant ses pets.
3: Mais voilà, non.
2: C'est-à-dire que le gars était tellement, gros, ouais. Il avait tellement de réserves de gaz que... Et le monsieur est mort avec l'intoxication de ses pets.
3: Bah si, apparemment.
4: Il aérait pas sa maison ?
2: Non, mais tu sais que Pietre, moi je l'ai vu, Pietre, il est plus malin parce qu'il a le même problème, Pietre.
4: Ah bon ?
2: Pas d'obésité, mais de pets. Je l'ai déjà vu le week-end, il me fait une visio. Ouais. Il se branche un tuyau dans les fesses, il se fait une plancha.
5: C'est économique.
2: Il alimente, c'est économique. Faut juste pas fumer dans les 200 mètres, mais c'est économique. Deuxième champion. Je vous le disais, si vous comptez vous marier, attention, c'est un jeune marié qui aurait demandé le divorce. Pourquoi, d'après vous ? Qu'est-ce qui s'est bien pu se passer ? Allez, il vient de se marier.
3: Ouais.
4: Elle voulait pas consommer.
2: Non. Bah, ça aurait pu être bon, mais non.
5: Non, sa femme était un homme.
2: Ah, ça aurait pu être bon. C'est arrivé ça, mais non.
6: Il a découvert une tromperie.
2: Elle n'a pas découvert une tromperie, il me reste une chance, Vito.
7: Quand il s'est réveillé le matin, elle n'avait plus la même tête.
2: Eh bien.
4: J'allais dire c'était quelqu'un de sa famille.
2: Non,
7: oh bah. Bah, ça aurait pu.
2: Et il a fêté la victoire de Lens, ça va pas. Non. Il a demandé le divorce après avoir vu sa femme au réveil sans maquillage après leur nuit de noces.
6: Wow. Mais non.
2: Il a dit qu'il a été choqué par ce changement.
4: Parce qu'il
2: ne l'a pas reconnu, il se sent trompé et dit ne pas pouvoir poursuivre ce mariage.
4: Mais, il la connaissait pas.
5: Bah
4: avant,
5: si, mais elle devait être tout le temps maquillée, quoi.
6: Non, ça se trouve, c'est Mario au premier regard.
2: Oui, il s'est réveillé. Comment elle s'appelle, Sydney Sweeney, la belle
5: Sydney
2: jeune fille.
5: Sydney Sweeney,
2: c'est celle qui est dans le film.
3: Ouais.
2: J'adore.
4: La femme de ménage.
2: Vous voyez, il s'est endormi avec elle, il s'est réveillé avec Boudère. Vous imaginez le choc ? Vous l'avez l'image ?
5: Bon, moi, tu te marres le matin.
2: Et enfin, le champion du jour, Carlos Adonis Ramos Errazo, 24 ans, du comté de Lake en Floride, on s'en fout, il habite,
4: ouais.
2: Arrêté pour excès de vitesse.

0: Le gars, il a essayé de rentrer chez lui. Une fois arrivé devant chez lui, il court, mais le policier le chope, le met à l'arrière de la voiture. Et bien, à l'arrière de la voiture, qu'est-ce qu'il veut? Il dit, j'en peux plus. Il urine à l'arrière de la voiture. Il a été libéré sous caution avec pour 18 000 dollars. Et l'adjoint de la police a confirmé que les dégâts qu'il a créés étaient surtout dus aux heures de travail consacrées au nettoyage de la voiture.
1: Ah là là.
2: Mais les cons, il laisse le pisser.
0: On a le son, hein, d'ailleurs, l'extrait de l'arrestation.
3: Excusez-moi, mais vous êtes en train d'uriner sur ma voiture.
4: Pardon. Bonne voiture.
3: Hein. Oui,
4: oui. Je termine.
0: Bah oui.
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0: Bonjour, bonjour, bon réveil, 7h. 7h de vous écouter ce matin. Et bon réveil avec Coé sur Europe 2. On fait entrer nos champions du jour pour démarrer cette nouvelle semaine, semaine de reprise peut-être pour vous. C'est lundi, on est le 17 août. L'actu.
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2: Bonjour et un début de semaine chaudement estival dans la Sarthe, mais sans excès. Le point météo à la fin de ce flash. Pour éviter l'affluence de la rentrée, d'abord, la CETRAM déploie son agence mobile dans les communes du Mont Métropole et ce jusqu'au 4 septembre. Les usagers peuvent y réaliser leur démarche d'abonnement et obtenir des renseignements près de chez eux sans passer par l'espace mobilité du centre-ville. Une solution destinée à faciliter bien sûr les inscriptions avant la reprise des cours. En Sarthe, toujours la pépinière de la ferme du Bois Taillé à Montreuil. Le Henri lance un appel à la solidarité. L'exploitation dirigée par Tatiana Fournier fait face en effet à de lourdes pertes après plusieurs semaines de sécheresse et de chaleur intense. L'objectif de la cagnotte est de compenser le manque à gagner et d'investir dans des équipements permettant justement de mieux faire face aux épisodes de sécheresse à venir. Des familles d'accueil sont recherchées en Sarthe. L'association AFS

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1: Champion du monde de l'actu, un couple de jeunes Koweïtiens, donc ils viennent du
2: Koweït.
1: Et voilà, ce n'est pas mon pays, hein, je tiens à le dire.
3: Ah bon ?
1: Qui n'est resté marié, ce petit couple, que 3 minutes. Après avoir officialisé leur union, en sortant de la salle, la jeune mariée trébuche maladroitement. Ah. Au lieu de l'aider ou de la réconforter, son tout nouveau mari la regarde et lui dit « Idiote ». Humiliée et furieuse, la demoiselle ne perd pas une seconde, elle fait demi-tour, retourne devant le juge et demande l'annulation du mariage.
2: Ouais,
1: le magistrat, comme le magistrat était témoin de la scène, il accepte la requête de l'annulation du mariage. Le divorce est prononcé 3 minutes après la cérémonie. Le père de la mariée, énervé, a molesté son fils devant tout le monde.
4: Mais en plus, il prend une rousse, le gars.
1: Je vais vous dire, c'est mieux. Vaut mieux annuler un mariage
2: quand c'est comme ça, ouais.
1: Si c'est pour se faire pourrir, parce qu'on appelle des pervers narcissiques, mais il en existe beaucoup qui pourrissent comme ça et qui insultent, bim, bien fait, voilà. Voilà, c'est quand je pense que, franchement, si en plus le père y était allé trop fort, à deux coups de poing près, le fils décédé, t'aurais fait le décès en même temps, le magistrat était sur place. Mec, il a dit, je viens pas pour rien, alors quelle famille. qu'est-ce que je rajoute alors, mariage, annulation, divorce.
4: La pièce montée dans le corbillard.
1: Deuxième champion, Maddox. C'est un employé de Domino's Pizza aux États-Unis, 19 ans. Il a été arrêté par la police. Pourquoi, d'après vous ?
2: Pour vol ?
4: Il a craché dans les pizzas.
1: Ah ben, il a pas craché. Il a fait.

0: En fait, depuis qu'il a, ils en voulaient pas déjà à la base, et puis depuis qu'il est là, bah en fait,
1: il coûte cher.
0: Mais il porte un peu la guigne. Avant, quand il était à Paris, Paris ne gagnait pas. Dès qu'il est parti, Paris s'est mis à gagner. Il est parti à Madrid, et depuis qu'il est à Madrid, Madrid ne gagne plus.
2: C'est une équipe qui gagne depuis des années.
0: Alors ça fait 14 fois d'affilée qu'il gagne globalement, et l'autre il arrive et il gagne plus rien.
3: Et en plus, je crois que là, il était en vacances.
1: Il est blessé, qu'il est blessé, oui.
0: Et il s'est barré avec sa copine en Italie, je sais pas quoi. Enfin, globalement, ils y sont.
3: 70 000 signatures en une heure pour demander qu'il dégage, quand même, je vous le dis. Des personnes qui ont créé ce site en espéraient 50 000. 70 000 en une heure. Kylian est avec nous. Alors, salut mon Kylian.
4: Bonjour.
3: Bon, alors là, oui, effectivement, Kylian, 70 000 signatures en une heure, ça fait beaucoup. Hein.
4: Oui, ça pique un peu. Tu te dis, t'as même pas le temps de t'adapter, que les gens veulent déjà que tu partes. Voilà, j'ai l'impression de vivre un rendez-vous Tinder où la fille voit que t'es moche directement.
3: Ouais, c'est terrible. Mais Kylian, vous envisagez de partir
4: Franchement, monsieur Coy, moi je suis tranquille. Les gens oublient un détail. Même si je joue à Dijon ou à Guingamp, je m'en fous. Je suis déjà à l'aise pour mes trois prochaines vies.
3: Oui, c'est vrai, mais c'est pas ça dont je parle. Je parle de l'ego. Ça vous atteint pas, ça
4: Disons que j'ai regardé mon compte en banque et j'ai retrouvé le sourire assez vite.
3: Ouais. Voilà,
4: une pétition, c'est gratuit.
3: Ouais.
4: Moi, même perdre au Uno avec mes cousins, ça me coûte plus cher puisque je mets en jeu mes Rolex à chaque fois.
3: Donc, quelque part, vous relativisez.
4: Exactement. Ils veulent que je parte. Très bien, je peux aller marquer des buts ailleurs. Puis entre nous, j'ai tout gagné à Madrid.
3: Ouais.
4: J'ai pris de la thune et j'ai pécho Esther Esposito. C'est un braquage. Casa des Papels, le foot, je m'en balèque.
3: Vu comme ça, vous n'êtes pas perdant. Esther Esposito.
4: Esther Esposito. J'ai même mis sur un compte épingle. Personne ne peut y toucher. Dégagez-moi de Madrid. Vamos a la playa, il a discoteca.
3: C'est ça.
4: Tengo la camisa negra. Franchement, l'Espagnol a changé. Voilà.

0: Like, ciao. Boss lady, petite fille, de l'autre côté de la terre. On coupe. Vous êtes donné le mot ou quoi là? Ah mais tu feras gaffe chérie, il y a des consonnes dans le texte, donc essaye de faire attention. Là tu les tries, là, hein, tu les tries, tu les remets en ordre et tu y retournes. Allez c'est parti. Et j'ai pas que ça à foutre moi, je te le dis. Allez go, ça règle. Non mais tu te fous de ma gueule ou quoi là? Non mais tu es pire que ton collègue. Ouais, on comprend rien à ce que tu dis là. T'as fait un AVC ou quoi? Articule, bordel. Allez, on y retourne. Eh, sans déconner, j'ai pas que ça à foutre, vous maniez le cul. Axel, ta gueule. Eh, sans déconner, tu veux une clé de 12 pour débloquer ta mâchoire ou quoi, là?
1: C'est quoi une clé de 12?
0: A, B, C, D, E. F, ah, mais ta bouche, elle sert pas que pour faire des duck face en story Instagram, hein, je te le dis. Hein. Non, elle sert aussi à faire des consonnes et des voyelles. Putain, eh, tu m'as saoulé. Quoi, qu'est-ce qu'il y a, l'autre, là? Qu'est-ce qu'il y a? Ouais.
2: C'est pas trop sympa, tu ma copine.
0: Oh oui, hey, mais qui s'y raconte? Hey, articule quand tu pètes, hein. Non mais hey, j'ai l'impression d'entendre un moteur de 103 SP qui se noie dans une flaque d'eau là. Oh hey, bon vous, hey, vous savez quoi? On change de morceau, on va se faire Qu'est-ce qu'on va se faire? Hey, j'irai où tu iras de Céline Dion et l'autre con là. On va direct au refrain de. Ça vous chauffe?
1: Oui, okay, vas-y. Okay.
3: Alors, évidemment, c'est la question que je vous pose.
4: C'est plus facile,
3: j'irai où tu iras.
1: Ça va marcher.
3: Ça va marcher. Là, ils ont du talent, ils connaissent. Oui. Allez, ce pronostic, on y va.
0: Allez, ça règle, go. Et on articule.

Hey, stop, stop, stop, stop, vos gueules. Hey, hey, vous savez où je vais aller? Dans ton cul, à toi et à toi. Hein, comme ça, ça prend de la trompette. Énervé. Et vous avez intérêt à péter juste. Allez, vous avez quoi? Faut les connaître. Eh, hey, j'en ai marre, c'est bon. Eh, hey, barrez-vous là. Eh, hey, c'est qui le prochain artiste à enregistrer?

0: Merci d'être avec nous ce matin. On se réveille tranquillement. Début de semaine, jamais facile. Lundi, le 17 août, avec Koé sur Europe 2 jusqu'à 11h. Et évidemment, l'actu à 7h30, c'est l'actu près de chez vous.
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2: Bonjour, et un lundi estival supportable en Sarthe. On fait le point météo dans un instant. La CETRAM, elle anticipe la rentrée jusqu'au 4 septembre. Son agence mobile se déplace dans les communes du Mans Métropole pour permettre aux habitants de souscrire ou renouveler leur abonnement. Un service de proximité qui vise à désengorger l'espace mobilité du centre-ville, habituellement très fréquenté avant la reprise scolaire. Dans la Sarthe, toujours, les conséquences de la sécheresse se font durement sentir, notamment à la pépinière de la ferme du Bois-Tailly à Montreuil-le-Henri. L'exploitation a subi d'importantes pertes cet été en raison du manque d'eau et des fortes températures. Sa responsable Tatiana Fournier indique que plusieurs cultures sont fortement touchées. Une cagnotte en ligne a d'ailleurs été ouverte pour aider l'exploitation à traverser cette période difficile. À l'approche de la rentrée scolaire, AFS Sarthe lance un appel aux familles. L'association recherche des foyers prêts à accueillir pendant 10 mois des lycéens internationaux âgés de 15 à 18 ans. Ces élèves suivront leur scolarité au Mans tout en découvrant la culture française. Les familles intéressées peuvent se renseigner sur le site afs.fr. Ailleurs dans les Pays de la Loire, la célèbre pipe de Monsieur Hulot a retrouvé sa place à Saint-Marc-sur-Mer, près de Saint-Nazaire. Volée en juillet puis retrouvée, elle a été réinstallée hier sur la statue du personnage créé par Jacques Tati devant l'hôtel de la plage, lieu du tournage des Vacances de Monsieur Hulot il y a 75 ans. L'info ce matin, c'est également le feu qui a ravagé plus de 1700 hectares depuis jeudi dans les Landes et qui n'est toujours pas fixé, mais les conditions sont plus favorables pour lutter contre les flammes. Une cinquantaine d'habitants de Garin ont été autorisés hier soir à rejoindre leur domicile. 600 autres de la commune de Luglon, principalement, attendent de connaître les consignes de la préfecture. Dans les Ardennes, cette fois, l'incendie qui a ravagé près de 100 hectares ces dernières heures à Monthermé est circonscrit. Ce lundi, trois départements sont en risque très élevé de feux de forêt, le Var, le Vaucluse et les Bouches-du-Rhône. La cyberattaque du site des impôts continue de faire des remous. Les données de 700 000 particuliers et entreprises ont été dérobées fin juin. De quoi poser des questions sur la sécurité des systèmes d'information de l'État. Sébastien Lecornu va tenir cet après-midi une réunion de crise à ce sujet. Et dans le même temps, les contribuables concernés vont commencer à être avertis par courriel ce lundi. 11 médailles pour la France au championnat d'Europe de natation. La Marseillaise a de nouveau résonné hier soir à Saint-Denis après la victoire de Léon Marchand sur le 400 mètres nage libre. Sa deuxième médaille d'or de la compétition. Le nageur de 24 ans a aussi remporté le bronze avec ses coéquipiers de l'équipe de France au relais 4 fois 100 mètres 4 nages. Et puis en tennis de table, les frères Lebrun ont brillé en Suède. Félix Lebrun a remporté le premier grand smash de sa carrière. Jamais un Français n'avait réussi cet exploit. Il a également remporté samedi avec son frère aîné Alexis le titre en double.
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2: 18 degrés pour les températures minimales du jour en Sarthe. Le mercure affichera l'ombre ce lundi jusqu'à 30 degrés. Côté ciel, un voile persistant de nuages atténuera l'ensoleillement aujourd'hui, mais le temps restera sec avec un vent de nord-ouest modéré. On restera sur les mêmes bases météo d'ailleurs demain mardi en Sarthe avec un soleil dominant en dépit de quelques nuages.

0: plus précise.
1: Ah, comme ma grisouille.
0: Voilà, ah ben voilà.
1: Ma grisouille,
0: voilà.
1: Quand ma chérie est allée chercher les grisouilles, elle était dans mal en point dans le fin fond d'une ferme et tout.
2: Bon, elle est toujours mal en point.
1: Voilà. Alors, physiquement, elle n'est pas design, mais elle est mieux en point. Elle est plus heureuse. Je te fais un gros bisou en tout cas. Je t'embrasse, Marie.
0: Bonne journée. Moi aussi, je souhaite une bonne journée à tout le monde.
1: T'es à d'abord, à très vite. Et bisous à Gunderschaufen.
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0: les amis ou la famille.
1: Faut pas faire ça.
0: Oui, mais il y a des nanas qui le font, qui peuvent pas s'empêcher de critiquer leur mari ou leur conjoint devant la famille.
2: Même une petite critique. Du style, ah bah le mien, il sait pas bricoler.
0: C'est humiliant, faut pas le faire.
3: C'est que moi, samedi, on était encore 11-12 à la maison samedi soir.
0: C'est humiliant, faut pas faire.
3: Nat, elle a encore lancé cette phrase que je ne m'attendais pas, que j'avais pas prévu.
1: Ah bah en décès, on peut se faire une petite glace.
3: Ah putain, et j'avais oublié que j'avais retapé dans la glace.
0: Aïe.
3: Elle a ressorti les pots. On avait déjà eu ce truc il y a un an. Elle ouvre le pot, qu'il y avait des traces de cuillère dedans.
0: Ça fait genre que c'était pas toi quand même.
1: Qui ça peut être?
2: C'est Grisouille.
3: J'ai accusé Grisouille, mais bon,
1: je vais jeter une cuillère entre les pattes. Regarde ça. Prends-moi ça, évidemment que c'est elle.
0: Autre chose qui vous énerve chez nous, messieurs, c'est quand on ne choisit jamais le ou au restaurant. Le classique, je sais pas ce que je veux.
3: Tout ça pour finir à manger la même chose.
0: Allez, on va dans quel restaurant? En fait, on choisit jamais, en fait.
4: Non, elles vont choisir leur plat, puis quand les deux vont arriver, on dira, ah putain, donne-moi un bout de ton truc.
0: Oui, c'est vrai. Ou alors, on vous incite à prendre un autre plat qui nous aurait bien plu. Ah, tu devrais prendre peut-être celui-là.
3: Vous êtes machiavélique. Un dernier.
0: Et le dernier, c'est quand on vous appelle par votre prénom. Vous détestez ça, ça vous fait sursauter, ça vous fait peur.
2: Bon, généralement, c'est qu'il y a un truc pas bien derrière.
3: Fais un essai avec Piette.
0: Jean-Pierre.
3: Corentin, vas-y. Corentin, on t'appelle Corentin, toi.
0: Oui. Ouais.
3: Attends, vas-y, essaye avec Vito.
0: Victorien.
3: Essaye avec moi.
0: Sébastien.
1: Oh, putain, arrête, non.
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1: Marie au premier regard à la télévision. Il paraît que pour la première fois de l'histoire, Marie au premier regard, c'est sur M6. Hein.
2: Oui.
1: Quelque chose va se passer d'assez insolite. Il y a un jeune qui donc va se marier, jusque-là tout va bien. Mais il y a une des thérapeutes de couple qui a une annonce à lui faire.
3: Votre future femme, c'est un

0: discute avec sa sœur.
1: Donc, demain, sa famille sera là, ok. Et les mariages n'ont pas lieu en même temps, j'imagine.
0: Ils nous ont fait une demande particulière.
2: Elles veulent se marier avec lui, quoi.
3: Ah non, mais non,
2: ça, c'est le rêve de Pietre.
4: Ça, c'est le début d'un film. Hein.
5: Ah oui.
4: Vérifions.
1: Ok.
0: Et cette demande particulière, c'est de pouvoir se marier le même jour.
5: Ah oui, non.
3: Ah, c'est pas vrai. Ah, vas-y.
4: C'est quand même des coups à tomber amoureux de la sœur. Hein. Tu te maries côte à côte et tu regardes l'autre, tu fais rien quand même.
2: Ah, non, mais c'est surtout qu'elles vont arriver une par une. Donc imagine le mec
3: laquelle,
2: qui
3: voit la... Ah oui, c'est pas laquelle
2: c'est. Oh, elle est trop belle. C'est pas pour vous.
5: Vous, c'est la moche.
4: Tu sais, c'est comme quand t'as acheté ta bagnole, t'arrives chez le concessionnaire, il y en a deux sur le parking. Ouais. J'espère que c'est celle de droite, parce qu'elle est mieux optionnée quand même. Ouais. Et puis le mec te dit, bah non, c'est celle de gauche. Ah,
5: vous voulez vous l'épouser? Oui, mais l'autre, par contre.
4: Alors, comment a réagi le jeune homme?
0: Mais il n'était pas pensable pour Marie et moi de ne pas vous prévenir l'un et l'autre.
1: Ok, oui, tout à fait. Bah, je vous remercie pour m'avoir prévenu.
0: Qu'est-ce que vous en pensez?
1: Il y a toute ma famille, mes amis, donc forcément...
0: Soyez plus inquiet pour eux que pour vous?
1: Ah non, bah, déjà je suis rassuré que ce ne soit pas une annulation de mariage, tout d'abord. Et non, ouais, ok. Pourquoi pas? Ouais. En tout cas, entre sœurs, elles doivent... Ouais, ça doit être une sacrée expérience pour elles. Elles ont dû vivre le truc main dans la main, donc...
6: C'est mignon.
1: Ok, sacrée nouvelle.
4: L'histoire est plutôt mignonne.
3: Oui.
5: Moi, j'étais pas dans la même, mais...
4: Bon, oui, oui. Ouais. Et toi, ton cerveau, c'est Marc Dorcel.
5: Il
4: ouais,
5: y avait la musique qu'elle avait, qui ouais. C'était litigieux.
4: Bon,
5: hein.
4: Par contre, ça, on a la vraie réaction, là, maintenant. Ah.
0: Qu'est-ce que vous en pensez?
2: C'est de la merde.
4: Ah, c'est tout.
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0: On va jouer au maillon très très faible ce matin. On sera dans un instant. On fait également un point sur l'actu. C'est dans une minute sur Europe 2. A tout de suite.
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0: Merci d'être là sur Orde. Il est 8h, c'est lundi, le 17 août. Bonne rentrée si c'est le cas pour vous aujourd'hui. On va jouer avec Coé, toute l'équipe Coé sur Europe 2 jusqu'à 11h. C'est le maillon très faible.
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9: Bonjour et un début de semaine chaudement estival dans la Sarthe, mais sans excès. Le point météo à la fin de ce flash. Pour éviter l'affluence de la rentrée, d'abord, la CETRAM déploie son agence mobile dans les communes du Mont Métropole et ce jusqu'au 4 septembre. Les usagers peuvent y réaliser leur démarche d'abonnement et obtenir des renseignements près de chez eux sans passer par l'espace mobilité du centre-ville. Une solution destinée à faciliter bien sûr les inscriptions avant la reprise des cours. En Sarthe, toujours la pépinière de la ferme du Bois Taillé à Montreuil. Henri lance un appel à la solidarité. L'exploitation dirigée par Tatiana Fournier fait face en effet à de lourdes pertes après plusieurs semaines de sécheresse et de chaleur intense. L'objectif de la cagnotte est de compenser le manque à gagner et d'investir dans des équipements permettant justement de mieux faire face aux épisodes de sécheresse à venir. Des familles d'accueil sont recherchées en Sarthe. L'association AFS souhaite permettre à des lycéens de 15 à 18 ans venus de différents pays de vivre une année scolaire en France et notamment au Mans. Hébergement, découvertes culturelles et échanges linguistiques sont au cœur du dispositif. Les informations, si vous êtes intéressés, sont disponibles sur le site web afs.fr. Ailleurs dans les Pays de la Loire, retour à la normale pour Monsieur Hulot. Sa fameuse pipe dérobée en juillet, puis retrouvée quelques semaines plus tard, a été remise en place hier par l'association Culture et Loisirs de Saint-Marc, tout près de Saint-Nazaire. La statue domine toujours l'esplanade de Saint-Marc-sur-Mer, décor du film culte de Jacques Tati. L'info ce matin, c'est aussi une cinquantaine de personnes de la commune de Garin autorisées à rejoindre leur domicile hier soir. L'incendie qui a ravagé quelques 1700 hectares de pinèdes depuis jeudi dans les Landes n'est pas encore fixé, mais le feu est moins intense, a annoncé le préfet. 600 autres personnes sont dans l'attente de réintégrer leur logement. En tout, plus de 120 000 hectares de végétation ont brûlé pendant l'été. Sébastien Lecornu s'est rendu hier sans caméra dans la commune sinistrée du Porge en Gironde, où 183 maisons ont été détruites le mois dernier. Le Premier ministre est de nouveau attendu sur place aujourd'hui pour lancer la reconstruction. À Saint-Denis, cette fois, les championnats d'Europe de natation se sont terminés en apothéose pour Léon Marchand. La nouvelle star des bassins a remporté la médaille d'or du 400 mètres nage libre avant de gagner le bronze en relais 4 x 100 mètres 4 nages avec l'équipe de France. On termine avec la météo et l'ensoleillement qui sera atténué ce lundi en Sarthe par un voile persistant de nuages, mais c'est une impression de beau temps et un temps sec qui

0: vont prévaloir avec un vent modéré de nord-ouest, les températures du jour jusqu'à 30 degrés à l'ombre et ça va baisser tout au long de la semaine.
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0: Et après une fin de semaine déjà bien chargée sur les routes, les conditions de circulation resteront compliquées ce lundi. Bison futé voit en effet rouge sur l'arc méditerranéen dans le sens des retours. Des bouchons à prévoir notamment dès le milieu de matinée sur l'A7 entre Marseille et Lyon. C'est orange sur le reste du pays. En Sarthe, pas de difficultés a priori à prévoir. Seulement un trafic dense sur les axes menant vers la capitale essentiellement.

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1: Je crois qu'il faut se concentrer, tout le monde va jouer, c'est le maillon très très faible. Attention, allez, c'est le moment d'avoir un peu d'argent.
2: Moi, j'ai besoin d'oseille là.
1: Bonjour et bienvenue sur Europe 2. Vous allez assister au maillon très

0: Bonjour et bienvenue sur Europe 2. Vous allez assister au maillon très, très faible. Devant moi, quatre candidats. C'est pas les nougats les plus tendres du paquet. Ils vont devoir faire équipe pour tenter de remporter 0 euros. Oh, découvrons maintenant l'équipe qui va jouer avec nous ce matin.
1: Bonjour, Sophie d'après. Moi aussi j'ai pris un vrai coup de pelle.
0: Comme Sophie d'avant, mais l'inverse. D'accord.
2: Bonjour, Pascal Trot, journaliste hippique.
3: Salut, c'est Oreille Sale. Quelqu'un a un coteau-tige? Ah, c'est marrant.
4: Bonjour, Steven Seagal.
0: Je vous rappelle qu'avant de répondre à une question, vous pourrez dire banque. Pour okay. empocher l'argent okay. que vous n'aurez pas.
5: Oublie pas,
0: oui. dire banque. Jouons tout de suite au maillon. Très faible. Sophie d'après.
1: Oui.
0: Melon et Melèche sont chez l'esthéticienne. Melon fait le maillot.
3: Oui.
0: Et...
1: Me lèche le sif.
0: Ah bah
3: ah, dis donc.
0: Pascal Trot.
2: Oui.
0: Si tu travailles dans une agence immobilière La Forêt, qu'est-ce qu'il ne faut pas dire?
2: Que je travaille tard dans La Forêt et que j'ai des clientes.
0: Correct. Oreille Sale.
3: Banque.
0: Yes. Ouais. Qu'est-ce qui est le plus gênant pour un curé bègue?
3: C'est d'annoncer le moment de la quête.
0: Correct.
3: Fait quéquette.
0: Eh oui. Steven Seagal.
2: Oui.
0: Que réponds-tu à ta chérie si elle te dit qu'elle aimerait essayer la graisse pour vos 10 ans?
4: Que je préfère la vaseline à la graisse.
0: Correct. Eh bien, nous arrivons à la fin de notre jeu. Hélas.
2: Allez, raboule la cul.
0: Zéro.
2: Ah non,
1: c'est pas possible.
0: Vous n'êtes pas les trucs les plus fumés du paquet.
1: Mais pourquoi zéro?
0: 0 euros en banque, vous êtes tous...
3: Pas de but.
0: Tous les maillons faibles. Enfin.
2: C'est fou ça.
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2: Sainte-Colette, on en sait plus sur Colette ?
3: Je n'ai pas regardé, pardon.
2: Il y a un dicton qui dit « Au jour de la Sainte-Colette, commence à chanter l'Alouette. »
3: Ouais, c'est pas fou non plus.
2: Il faut souhaiter bonne fête à Colette. Non, mais vous savez, je vous l'ai dit, j'aime bien qu'on en apprenne plus sur la Saint du jour.
3: Et tous les jours,
2: vous me dites « Ah, j'ai oublié. » Non, mais c'est fou, j'ai l'impression que c'est Mel avec la météo. Vous l'avez vu la météo du jour ? Ah non. Mel, tous les jours, je passe à côté, je fais « Tu me sortiras la météo ?» Elle me fait « Oui, oui, jamais. »
3: C'est bon, je te l'ai mis.
4: Elle est picarde, non ?
2: Allez, on y va. Attention, Sainte-Colette, c'est quoi ?
3: Elle a grandi dans un contexte marqué par les tourments de la guerre de 100 ans.
2: Non, on va peut-être faire plus court.

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2: Ah, attendez, attendez. Non, non, non, non, non, non, non, non,
3: non, non, non, non, non,
4: non, non, non, non, non, non, non, j'appelle
2: Sauf
4: pas.
2: Sauf, tu retournes.
4: Ah, non, non, non.
2: Si, si, c'est la voisine, tu es la voisine.
4: Mais non, elle a pas
2: si, si, tu es la voisine, il y a un problème.
3: Non, mais elle avait l'air bien.
2: C'est la voisine, il y a un problème. Et quand elle te dit quel est le problème, t'inquiète, on s'en occupe.
5: Allez.
1: Colette de la Touette.
5: On est parti.
1: Nous a tous insultés.
3: Elle a l'air tellement aimable.
2: Oui, bonjour, je suis votre voisine, il y a un problème. Un bon humeur. Pour quelqu'un qui est, c'est la fête.
6: Oui, allô ?
4: Oui, allô, bonjour ?
6: Oui, bonjour.
4: Oui, bonjour. Je suis votre voisine, Cécile. J'ai un petit souci.

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2: Bon début de journée, 8h21 sur Europe 2 Pop Radio. 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
1: À Paris, finale de la Champions League. Alors pourquoi à Paris? Ça se passe pas à Paris.
2: Il y a quand même au Parc des Princes.
1: Et puis surtout, tout le monde a peur parce qu'en cas de victoire, qu'est-ce qui va se passer?
3: Les champs.
1: Où vont les fans? Et puis surtout.
4: Et en cas de défaite aussi.
1: Mais où vont les casseurs? Parce que malheureusement, il y a dans les supporters, il y a toujours eu les ultras. Et puis il y a surtout des gens qui ne sont pas supporters de foot, mais qui viennent là en se disant Ah!
5: Comme dans les manifs.
2: C'est le même principe. Hein.
1: Ouais. Bah oui, mais non! Parce qu'encore une fois, pardon, quand le RC Lens gagne, rien n'a été cassé.
4: Comment t'expliques ça?
2: Là-dessus, t'as raison. Parce que c'est.
3: Mais non, mais là, ils mettent des maillots de Paris. Mais pendant les gilets jaunes, le casseur, il mettait un gilet jaune. Il n'avait pas le maillot de Paris. Et pourtant, je voyais mal le gilet jaune de 70 ans aller défoncer un footlocker pour prendre.
1: Il y avait des gilets jaunes moins vieux. Il n'y a pas que des gens de 70 ans.
2: Mais je veux dire, le problème, c'est plus la ville que le club. C'est ça que je veux dire.
5: Oui.
2: C'est pas les supporters de Paris. C'est parce que le mec, il met un maillot de Paris que c'est un gros fan de Paris. C'est le lieu qui fait ça, la preuve. Regarde, c'est les gilets jaunes. Ça, à chaque fois qu'il y a un truc qui se passe, une manif, un truc à Paris, ça dégénère.
1: Est-ce que tu penses que ça va être le bordel?
2: Parce que c'est des mecs qui se greffent, évidemment, que ça va être le bordel. Que Paris gagne ou perde.
1: Il y en a une qui est inquiète.
3: C'est l'ancienne maire de Paris.
1: Ils sont de retour, les pollueurs. Voilà, les allumeurs de barbecue, les viandards, les mangeurs de cadavres, ceux qui roulent en 307 vignettes critères 18, là, je sais pas quoi. Qu'est-ce qu'ils veulent, le patriarcat non-genré, poignée de porte, libellule unijambiste à moustache qui trépote les bourdons? Qu'est-ce qu'ils veulent?
2: Waouh!
1: Qu'est-ce qu'ils veulent?
3: On veut juste savoir si vous êtes inquiète pour la ville de Paris samedi soir après la finale de la Ligue des Champions.
1: Bah non, j'ai pas peur.

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1: On apprend qu'il y a un sondage sur les Français, le barbecue qui est sorti. 37% des Français disent avoir déjà critiqué la cuisson de la viande d'un autre au barbecue alors qu'ils ne savent pas eux-mêmes faire cuire le steak.
2: Un coho.
3: Oui, bah voilà, c'est toi ça.
2: C'est toi.
4: Ouais. Même au restaurant.
1: Mais moi j'aime pas quand c'est quoi.
4: Même au restaurant, des fois tu, enfin toi ou même d'autres personnes.
2: Comment tu peux lui dire toi.
5: Oui, il a raison ça.
4: La dernière fois, toi tu l'as fait. Ouais.
1: Bah, enfin, c'était pas assez cuit.
4: Ouais, bah voilà.
2: Ah, t'aimes pas quand c'est bleu.
1: Ah non.
2: Ah, oh, j'adore.
5: Non, ce qui est chiant, c'est quand tu lui jettes la viande à la tronche.
3: Non, non, puis c'est le pire, c'est qu'il demande bleu, il dit, mais c'est pas assez cuit, là.
1: Non, non. C'est cuit. La viande, si tu ouvres et que le truc, il saigne dans ton assiette. Non, non, non, c'est pas possible. Non, moi, bon, faut que ce soit un peu.
3: Non, mais du coup, cette année, c'est là, ce week-end, c'est toi le test, là, du coup.
1: Ouais, c'est moi
3: qui. Mais tu vas jusqu'au bout.
1: C'est-à-dire.
3: S'il y a un pote qui vient te proposer un coup de main, tu lui dis pas.

0: Non, mais non.
1: Et ensuite, je coupe tout.
2: Ouais.
1: Et clac, je remets dessus. Ouais. Moi, je voulais la mettre dans un papier d'alu parce qu'il y avait des tutos avec du papier d'alu. Il m'a dit jamais le papier d'alu.
3: Ouais, bah d'alu. Non, jamais sur
4: un
3: truc.
4: Mais entre temps, il y a un de tes potes qui va arriver et qui va dire ah, bah, je sais le faire si tu veux.
1: Ouais, bah vas-y. Allez.
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0: Ça aurait été dommage de s'en priver.
1: Je ne ferai même pas de commentaire. Allez, Lufthansa.
2: Ouais, Lufthansa.
1: Qu'est-ce que ça peut être? Je ne ferai même pas de commentaire et je ne veux même plus le regarder.
3: Est-ce que ça a un rapport avec les avions et l'essence, tout ça, tout ça?
2: Oui, c'est quoi après Lufthansa?
1: J'ai pas compris parce qu'en plus c'est pas clair.
4: Maquet vole toi? Ah bah non, il y en a pas.
3: Maquet vole toi? Bah ils peuvent plus voler les avions de Lufthansa, c'est ça?
1: Peut-être quelque chose de ça, oui.
0: Ah, ils annulent. Bah,
1: qu'est-ce qu'on entend dire en ce moment?
3: Bah
1: oui.
3: Bah il y a le kérosène, plus une pénurie?
1: Eh oui. C'est pas une pénurie.
4: Non.
3: Ah,
1: face à l'envolée du prix du kérosène, elle préfère annuler les vols que de faire payer aux gens beaucoup plus cher, c'est même pas rentable. Ah. 20 000 vols vont être arrêtés d'ici le mois d'octobre.
4: 20 000 vols, c'est énorme.
1: Et c'est les premiers, hein. Je peux vous dire que vos billets de cet été, vous n'êtes pas partis encore.
4: Et c'est pour les petits trajets, je crois. C'est ça?
1: Ouais. Donc c'est la SNCF qui va encore se gaver sur les petits trajets. Ah, moi je veux dire, septembre, Jean Castex, il sera fringué comme Snoop Dogg. Il a un gros cigare, un gros chapeau, une canne, il aura un 8 feuilles, tu vois, c'est pas grave. Grave.
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1: Voici maintenant la révision pour ceux et celles qui sont en plein bac. J'ai décidé de vous aider et vous pouvez compter sur nous quand même parce qu'on n'est pas les derniers. C'est un monsieur qui va dans la rue poser des questions de conjugaison. Écoutez, alors, c'est tout ce qu'il ne faut pas faire.
2: Quand deux verbes se suivent, le second se met à...
3: À l'arrière.
2: À l'arrière d'où?
3: De l'autre verbe.
1: Ah ouais.
3: Ils se suivent.
2: Ils se suivent.
3: Oui.
2: Quand deux verbes se suivent, le second se met à l'arrière.
1: Ah oui.
4: Bah oui, faut se suivre. Il est derrière quand même.
5: Il prend l'aspi.
6: Il fait des appels de phare.
1: Dans les virages.
4: Bah oui, faut se suivre. Il est derrière quand même.
5: Il prend l'aspi.
6: Il fait des appels de phare.
1: Dans les virages, c'est mieux. On continue avec cette jeune femme. Je rappelle la question. Quand deux verbes se suivent, le second se met à.
5: L'indicatif.
7: Ouais. L'impératif.
2: L'impératif.
7: Rimé.
2: Le deuxième se met à rimer.
5: Se met à rimer.
8: Faut faire de la rime.
1: Ouais. Non, madame. Bon, alors, quand deux verbes se suivent, ouais. Le second se met à. Deuxième chance, madame.
7: En terminatif du sujet du cinquième groupe, pouf, verbalé.
1: Alors, attendez.
5: Ah, génial, celle-là.
1: Attendez, je peux le réécouter, s'il vous plaît, celui-là.
7: En terminatif du sujet du cinquième groupe, du verbalé.
9: Cela dit, c'est bien tenté.
5: C'est tout ce qu'elle a appris en 10 ans.
1: En terminatif du cinquième groupe du verbalé.
6: Selon Pythagore.
1: Je sais même plus ce que ça fait, moi. Les soirs de pleine lune. Allez, madame, allez, écoutez, je vous la refais une dernière fois, une dernière chance. Quand deux verbes se suivent, le second se met...
2: Quand deux verbes se suivent, le second se met à...
7: Suivre. Mais ils se suivent, ils vont dans la même direction. Ils marchent dans la main, together.
2: Together. Quand deux verbes se suivent, le second se met à se suivre.
7: Ouais, à suivre.
2: Ah ouais. À suivre, c'est pas ça.
7: Oh merde.
1: Ah ouais.
7: Mais c'est quoi, à terminer? Ah, au pluriel, non.
5: Le verbe se met au pluriel.
1: On me dit que quelques profs auraient décidé de mettre fin à leur jour avec une tasse de café là, en disant il n'y a plus rien à faire. Ribéry, un petit mot.
10: Voilà, on dirait que c'était comme si qu'il n'avait rien changé hier.
1: Ah ouais.
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0: Dans le domaine, vous revenez peut-être de vacances ce matin, vous allez retrouver vos collègues, vos patrons, mais quel bonheur. La machine à café dans un instant et l'actu près de chez vous.
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2: Bonjour, soleil dominant et temps sec, toujours au menu de ce début de semaine en Anjou. La météo dans deux minutes. La qualité de l'air, elle restera dégradée ce début de semaine sur la majeure partie de la région, selon RP de la Loire. Mauvaise surprise pour les promeneurs hier au Garenne-sur-Loire. Des dizaines de poissons morts, principalement des carpes, ont été découvertes dans le Vieux-Louette. La chaleur et la présence d'algues seraient à l'origine du phénomène. Les services concernés doivent retirer les carcasses aujourd'hui. Angers confirme son attractivité auprès des étudiants dans le classement 2026 des villes étudiantes du magazine. La capitale angevine gagne 3 places et se classe 8e ex aequo avec 70 points. Le palmarès qui prend en compte le logement, les transports, l'emploi, l'accès aux soins ou encore la vie culturelle. Toulouse, Rennes et Montpellier occupent les 3 premières places. Un collectif d'habitants de Loire-Authion s'oppose à un projet d'installation de 2 antennes relais de 35 mètres de haut portées par Orange et Bouygues Télécom, baptisée la DAG sans antenne. Il estime que la couverture mobile actuelle du secteur est suffisante grâce à la 4G et à la fibre. Les opposants invoquent aussi la préservation du patrimoine local et l'impact potentiel sur les riverains. Les discussions se poursuivent avec la mairie et les opérateurs. Ailleurs dans les Pays de la Loire, à Pienne, à Saint-Nazaire, la pipe de la statue de Monsieur Hulot volée

0: par un voile persistant de nuages, mais c'est une impression de beau temps et un temps sec qui prévaudront avec un vent modéré de nord-ouest. Les températures du jour jusqu'à 31 degrés à l'ombre dans le département.
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0: Et de la Bretagne au Pays de la Loire, belles conditions sur les plages aujourd'hui, comptez 25 à 29 degrés dans l'air, une entre 20 et 21 degrés sous un soleil généreux avec un indice UV de 4 à 6, baignade agréable à Saint-Malo, au Quiberon comme à la Baule et au Sable d'Olonne. Côté marée, basse mer tôt ce matin, prochaine pleine mer ce sera en fin de matinée, puis en soirée. Excellente journée sur Europe 2, 9h03.

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1: Pour la première fois de son histoire, l'Italie affiche une richesse moyenne par habitant supérieure à la France. Je rappelle qu'on se foutait de deux il n'y a pas tellement longtemps.
2: Ouais, grave, hein. On leur disait que,
1: disait que les gars, ils étaient bientôt ruinés, etc. etc. Et bien voilà, ça s'explique par une épargne plus forte, un endettement privé plus faible, une meilleure valorisation des actifs. Madame Meloni, alors, que tout le monde a critiqué au début, mais elle a fait un bon boulot.
2: Bon, en attendant, oui.
1: Elle a fait un bon boulot, c'est-à-dire qu'elle a su dire non à certains trucs de l'Europe, et puis elle a forcé de constater qu'en tout cas là-dessus, ça a marché. Un changement symbolique qui relance le débat sur l'évolution économique des deux pays. Alors, on a envoyé un espion pour savoir comment ils font.
3: Est possible, votre ami, ne pas regarder par la fenêtre, par favor?
1: Oui, pardon, monsieur.
3: Grâce mille.
1: Pardon, excusez-moi. Qu'est-ce qu'il a foutu, notre espion, alors?
4: J'étais dehors en train de regarder les étoiles et malencontreusement, quelqu'un a voulu un volet, je l'ai pris dans la figure.
1: Ah ouais,
2: Mec,
1: on est grillé maintenant. On va faire les malins, les Italiens, ils se la pétaient devant nous. Ça ne m'énerve pas, vous?
5: Bah si, jaloux, les mecs. On est jaloux, les mecs, ils assurent les Italiens.
1: Ouais, je te confirme, ils assurent. Dans un instant, on appellera le président. Puisque notre président, donc, il y a eu des jugements, hein, ça commence, hein, on est à une trentaine de jugements pour les dégradations. Bon, les gars, ils sont zen, hein, ils arrivent au tribunal, ils ont les maillots du PSG.
6: Il y en a un qui a pris 2 ans et 6 mois ferme.
1: Sans coin complètement. C'est un policier. C'est un policier qui a pris.
6: Ah, c'est le policier.
1: Le seul qui est en prison hier soir, c'est un policier.
7: Ah bon?
6: Ah ouais, donc,
1: si, c'est un policier qui avait utilisé, je crois, qui avait fait acte de violence. Et un policier, ils sont beaucoup plus durs avec les policiers. Oui. Mais c'est pas de bêtises.
7: Mais c'est le monde à l'envers.
1: Bah, vérifiez cette info. Mais quand je vous dis des trucs, ils sont beaucoup plus durs avec les policiers parce que les policiers, ils sont obligés. Bah voilà, ils sont obligés d'être.
2: Il y en a quand même un qui a pris 4 mois avec sursis, je crois, pour avoir lancé un saucisson sur un flic.
1: Voilà. Ah pouf. Voilà. Mais enfin, quand tu vas au tribunal et que t'as gardé ton maillot du PSG,
7: 14 mois de prison ferme.
1: Voilà. Pourquoi? Parce qu'il a fait acte de violence sur un gars pendant les soirées.
7: Ah oui, mais parce qu'il était hors service, c'est
1: oui,
7: ça?
1: Oui, voilà. Et hors service ou pas,
7: hors service,
1: il reste policier. Donc il doit être exemplaire. Dans un instant, on appelle le président, c'est la journée mondiale du vélo aujourd'hui. Qui fait du vélo dans l'équipe?
6: Moi, mais avec des roulettes.
1: Voilà.
7: Ouais, à la salle.
1: C'est quoi la douille de direction? Parce qu'il y a de plus en plus de gens
2: c'est
1: qui font
2: du vélo. C'est quand tu crois que tu vas être payé par ton boss et il ne te paye pas.
1: C'est pas une douille.
2: Une douille de direction, ça s'appelle.
1: T'as raison. Ouais, c'est pas fou. Oui, quelqu'un a une autre idée?
7: Ah non, c'est la meilleure explication.
1: C'est ça, hein. Le mécanisme de direction qui sert à réduire les frottements, absorber les chocs.
6: Génial.
1: C'est quoi un monocoque?
8: Dans certains sports. Ouais. Une coque, mais si t'as qu'une couille.
2: Ah, t'as une monocoque. Moi, je croyais que c'était un moniteur qui te montrait comment manger un œuf à la coque.
1: Bien sûr. C'est le cadre en fibre de carbone, bande de crétins. Qu'est-ce qu'un pneu tubeless?
6: Tu me laisses tranquille.
2: Tu me laisses tranquille, toi. Je te connais pas, je te parle pas, tu me laisses tranquille.
1: Non, le pneu tubeless, c'est pas ça, un tube qui veut qu'on le laisse tranquille. C'est un pneu qui n'a pas de chambre à air.
2: Ah oui, c'est bien ça. Ouais.
1: J'ai ça, moi, dans mes. Qu'est-ce qu'un
6: avec
1: expandeur?
6: Comment? Le vélo que tu n'utilises pas?
2: Ouais. Du coup, il est tranquille, il est jamais crevé.
1: Qu'est-ce qu'un expandeur?
8: Ah, ben ça, c'est quand tu tues ton ex. Et tu le pends.
2: Non.
8: Expandeur.
2: C'est pas Stallone.

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1: Bonjour ma petite Sonia, heureusement qu'il y a Sonia. Sonia, elle est infirmière.
2: Ah oui.
1: Mais est-ce qu'elle est infirmière?
3: Bonjour.
1: Bonjour Sonia, est-ce qu'elle est infirmière à domicile ou est-ce qu'elle est infirmière à l'hôpital?
3: Ah non, la base, à l'hôpital.
1: Comment s'appelle l'hôpital?
3: Latimone, c'est le plus grand de Marseille.
1: Marseille, évidemment, je suis un gros bisou. Oui.
4: Et est-ce que Sonia, elle porte des crocs, du coup?
1: Eh oui.
3: Eh ben, c'est obligé, ça aussi, c'est la base.
1: Est-ce que... Non, mais alors, c'est vrai, ça. La crocs, on est d'accord, c'est l'ultime confort quand tu marches toute la journée et que t'es debout.
3: Mais tu es sûr des... Bon, alors, par contre, moi, je suis une crochue. Hein. Moi, c'est pas la crocs, c'est la Jiffy.
4: Ah oui. Ah ouais, c'est celle qui se déforme.
3: Les chaussures en plastique à 30€, c'est pas possible, je suis infirmière, je suis pas.
4: Ouais, bah alors, je l'ai testé la Jiffy, moi je m'en sers des fois pour mettre dehors. Elle rétrécit au soleil. Tu la prends en 45 et en fin de saison, elle est encore en 42.
1: Bah d'ailleurs, elle a mal aux pieds, la Sonia. Parce qu'elle les a pas changées cet hiver, comment ça? C'est incroyable.
3: Non, en fait, c'est vrai, ça fait 100 ans que je les ai.
1: Tu es dans quel secteur, infirmière? Dans quel coin?
3: Il est comment ça, dans quelle spécialité, tu veux dire?
1: Oui, spécialité. Ouais, tu sais quoi, le mot, il était resté avec mon badge. je l'avais perdu, le mot, je le trouvais plus.
3: Je suis en oncologie.
4: D'accord. Ouais, c'est pas foufou.
3: Non, mais c'est bien, c'est trop bien.
1: Non, mais oncologie, c'est bien, c'est parce que là, les gens, le traitement des cancers.
3: Oui. Exactement.
1: C'est
3: ça, ouais.
1: Oui, mais c'est super important parce qu'elle fait un travail où les gens ils voient son sourire.
3: Et moi je vois le leur, parce que des fois c'est eux qui me remontent le moral, donc du coup c'est
5: quand ils voient tes crocs.
4: Ouais, quand ils voient tes crocs rétrécir, ouais, ils vont marcher là, comme ça,
1: les crocs trop petits. Jiffy, elles ont pris le soleil, elles ont rétréci. Ben oui, elle fait rire. Ben oui, il appelle la femme aux petits crocs. Non, mais tu sais quoi, c'est super important. Je pense qu'être infirmière comme ça dans des domaines un peu sérieux et des spécialités sérieuses comme ça.

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1: Voici l'heure des questions d'enfants. 06 33 11 32 11, à n'importe quel moment, vous leur donnez le téléphone. Ils nous laissent des messages, posent des questions. Et gamin, c'est à vous.
2: Salut Corée, c'est Maxence. Est-ce que tu as toujours voulu faire de la radio?
3: Non.
1: Ah si.
4: Si, vous voulez. Non, au départ, il voulait être agent secret.
1: Non, j'ai. Oui, ouais, oui, ouais, ouais, si.
3: Pompier.
5: Mais t'as si, jamais changé, t'as jamais eu une envie de faire autre chose.
1: Mais si, j'avais envie de. Je voulais être tout. DJ, machin, un truc.
4: Qu'est-ce que t'aurais fait si t'avais. Tiens, mais,
5: ah oui, tiens, oui.
4: T'aurais
5: bonne
4: pas été animateur radio, t'aurais fait quoi?
1: Je sais pas.
4: En métier normal, on va dire.
3: Mais il a fait que ça.
1: Mais je sais pas, j'ai fait. Honnêtement,
4: tu serais bien vu. Aujourd'hui, tu t'es dit, j'aurais bien fait carrière dans.
1: Médecin, j'aurais kiffé.
4: Astronaute.
5: Pilote de ligne.
1: J'étais pas trop idiot à l'école, donc j'aurais essayé de faire un truc qui passait pas mal.
4: Avec le stéthoscope autour du cou, là.
5: Quelle spécialité? Généraliste ou une spécialité?
1: Bobologue. Je fais que des petits bobos. Non, mais voilà, j'ai commencé la radio. Je faisais des jingles dans ma chambre, je devais avoir 11 ans. J'ai commencé la radio, j'avais 13 ans. Voilà, bah, c'est mon truc. C'est, je trouve ça magique. Et comme j'étais timide, je trouvais ça magique de se cacher derrière un micro et de faire croire que t'étais plus vieux que ce que t'étais. Plus beau, plus. Voilà. Non, mais c'est vrai. Je trouve que c'était pratique. Voilà,
6: salut, bon. C'est Chloé, je suis dans ma chambre.
1: Par comme ça. Par comme ça. Bienvenue à la radio. Prenez pour du bien.
4: Ouais.
1: Début, parler dans. Pas facile à comprendre, le gamin, hein, mais bon. On a
7: autre... Salut l'équipe, c'est Léandre.
1: Salut Léandre.
7: Pourquoi quand on grandit, on ne veut plus regarder les dessins animés et jouer avec les jouets?
1: Putain, mais t'as complètement raison.
3: Alors non, mais ça revient.
4: Bah, ça revient, mais t'assumes plus.
1: Non.
3: Bah, moi, je bug
5: des fois, moi.
1: Moi, j'ai aujourd'hui les sous pour acheter ce que je rêvais d'avoir, gamin.
3: Bah, ouais, mais...
1: Le truc Playmobil. Je pourrais acheter la ville Playmobil. Parce que quand t'es gamin, t'as le camion.
3: Ouais.
1: Tu regardes la maison, ta mère, elle te dit, ah, non, travaille bien à l'école, t'auras la maison, t'achètes petit à petit. T'as de la chance. Mais quand t'es gamin, quand t'es adulte, tu peux t'acheter la maison, le machin. Sauf que ça te fait plus rêver.
3: Oui.
1: Tu te vois plus en train de jouer avec des Playmobil.
8: T'as d'autres préoccupations.
9: Mais par contre, tu vis à travers tes enfants. Tu sais, genre, tu lui offres une petite motocross, un machin, tout ce que toi,
5: t'aurais voulu avoir.
4: Mais tu joues pas avec.
1: Sauf que t'es resté Lego.
5: Bah, les Lego, quand il faut leur construire. Enfin, les papas aiment ça généralement.
1: Mais jamais.
5: Et les dessins animés, pareil, regarde les grands dessins animés maintenant, Super Mario, Mario Galaxy. On les regarde avec eux en fait au cinéma.
3: Non, la dernière fois au cinéma, j'ai été voir Sam le Pompier, j'ai été pris dedans de ouf, j'ai même pleuré.
1: Sérieux? T'as été pris dans Sam le Pompier?
5: Bah, alors tu vois.
3: Et parce que Nicolas Prime, il fait que des bêtises. Et après, du coup, Sam le Pompier, il sauve.

dans le Var. Les températures continuent de flamber dans le sud-est. Aussi, les départements vont rester ce lundi en vigilance orange canicule. Partout ailleurs, la baisse du mercure est amorcée, mais il fera encore une trentaine de degrés sur de nombreuses régions. Je vous détaille tout ça à la fin de ce flash. Dans les Landes, le feu qui a ravagé plus de 1700 hectares depuis jeudi est désormais fixé. 250 habitants évacués des communes de Garin et Luglon vont pouvoir rentrer chez eux dès le milieu de matinée. Et près de 300 autres personnes sont dans l'attente de retrouver leur logement. Sébastien Lecornu accueilli par des huées ce matin au Porge où 184 maisons ont été détruites par les flammes le mois dernier. Le Premier ministre est en déplacement depuis hier en Gironde pour rencontrer des habitants, des élus et pour annoncer un plan de reconstruction après le méga-feu qui a ravagé plus de 42 000 hectares. La Belgique a fait face également à un feu historique. Les flammes ont parcouru près de 3 000 hectares dans un parc naturel de l'est du pays à la frontière avec l'Allemagne où une ville a commencé hier soir à être évacuée. Dans l'actu également, les contribuables concernés par la cyberattaque du site des impôts vont commencer à être informés ce lundi, fin juin. Les données de près de 700 000 particuliers et entreprises avaient été piratées. De quoi poser des questions sur la sécurité des systèmes d'information de l'État. Après un week-end déjà bien chargé sur les routes, les conditions de circulation resteront compliquées. Ce lundi, bison futé voie rouge sur l'arc méditerranéen dans le sens des retours. Des bouchons à prévoir notamment dès le milieu de matinée sur l'A7 entre Marseille et Lyon. C'est orange sur le reste du pays. Des Français encore bloqués à l'étranger après l'annulation ce week-end d'une centaine de vols EasyJet en cause un mouvement de grève des hôtesses et des stewards qui dénoncent des changements fréquents de planning à la dernière minute. En football, Lens a battu

0: Mais déjà, ça part mal. C'était quoi son idée?
1: Son idée, Cyril, c'était d'aider les vacanciers en détresse. Un parasol qui s'envole, une tente mal montée. Hop, il arrivait.
0: Ah oui.
1: Sauf qu'un jour, il a voulu intervenir sur un barbecue qui fumait trop. Il a soufflé dessus pour l'éteindre.
0: Ah, mauvaise idée, je suppose, Michel.
1: Oui, alors, résultat, il a rallumé tout le feu, grillé les merguez. Il a fait fondre sa propre tongue. Les pompiers sont intervenus en disant « Alors, on n'attend pas Patrick. »
0: Ah, et même lui, il se sauve pas, quoi.
1: Le pire, Cyril, c'est quand il a quand même demandé aux gens s'ils voulaient une photo souvenir après.
0: Ah, ça, c'est terrible.
1: Bon, sauf que les gens l'ont confondu et Kelly Semoun, il est parti. bon tact. Voilà, c'est une belle information.
2: Ouais. Ça, on est bien.
0: Belle
2: hein.
0: Enquête de merde, Michel.
1: Je vous paye, Michel. Bon, celle-là, je la fais gratuitement.
0: Ouais, j'espère bien. Merci tout de suite. C'est le classement des destinations de vacances préférées des Français. Alors numéro 1, Jean-Jacques Goldman devant Thomas Pesquet, les chéris.
1: Je vais y aller.
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1: 15 concerts complets de Céline Dion. 15 concerts complets. Le seul moyen d'avoir des places aujourd'hui, c'est en écoutant l'après-midi, en envoyant Céline au 7-12-13, vous le savez, en envoyant un petit SMS. Je crois qu'on a un événement.
2: Oui, justement, il paraît que Céline a quelque chose à nous annoncer ce matin en direct.
1: Elle est avec nous.
2: Elle est avec nous. Bon, attends, on va essayer. Bonjour Céline.
3: La liaison,
2: si on vous entend.
3: Je suis tellement contente de vous dire qu'il n'y a plus de place. Je suis tellement contente, là. Merci au public, tout est plein, on peut plus rien mettre une queue de souris de rat de rien. Là. Grâce à ça, ça va très très bien, là, parce que je suis complètement blindée.
4: Ouais, j'imagine.
3: Je suis refait une santé.
2: Donc il n'y a plus d'aucun.

0: Soyez les bienvenus, bon lundi. Est-ce que vous avez un petit peu bricolé pendant vos vacances? Avec plus ou moins de succès? À mon avis, vous n'êtes quand même pas au niveau de notre champion du monde de l'actu. C'est dans un instant, c'est Coé sur Europe 2 tout l'été, 7h, 11h. En attendant le retour en direct, ce sera lundi prochain, entre 7h et 11h, et 15h30, 18h. Taylor Swift nous rejoint aussi sur Europe 2.
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1: Voici les champions du monde de l'actu avec notre premier champion qui s'appelle Daniel Hargrove. Il est amateur, passionné de technologie et de bricolage. Ça a son importance.
2: Ah bon ?
1: Passionné de bricolage et amateur également. Parce qu'il a décidé de placer un micro-ondes plus petit à l'intérieur d'un micro-ondes plus grand dans ce qu'il aurait décrit à ses amis, ouvrez les guillemets, un test pour voir si les micro-ondes peuvent se micro-onder eux-mêmes.
2: C'est bon ça !
1: Il a donc fait cette expérience et les voisins ont déclaré avoir entendu une forte explosion.
3: Évidemment.
1: Vers 21h40, suivi de panne de courant dans l'intégralité du quartier, les intervenants sont arrivés pour découvrir des dégâts dans la cuisine. Les enquêteurs ont confirmé plus tard que l'explosion était causée par une panne électrique et une accumulation de pression. Des appareils imbriqués les uns dans les autres.
2: Mais il ne faut pas faire ça.
1: Il y a trop de temps, lui. Si, c'est peut-être dit que ces gnocchis prennent trop de temps. S'il les met dans un micro-ondes, ça gagne du temps.
3: Ah, c'est pas bête, parce que le premier
1: micro-ondes, il met plus d'énergie à l'autre micro-ondes.
2: Il faut qu'ils reviennent, Fred et Jamy.
1: Vraiment, les gars, revenez, parce que vous faites des conneries au chômage. Hein, ça peut arrêter. Jamy, arrête. Le deuxième champion est un père qui. Écoutez, alors ça, c'est mon info du jour. Il s'est interrogé sur la couleur de peau de son nouveau-né.
2: Mmh.
1: Il était beaucoup plus sombre.
2: Ah, okay. D'accord. Oui.
1: Très café au lait.
2: Okay.
1: Vous voyez,

0: m'a dit en gros, si ton fils est noir, c'est parce que tu bois trop de café.
1: C'est crédible.
0: Eh bien, écoutez, c'est passé puisqu'il a accepté son explication, rejetant tout doute sur la fidélité de sa femme.
2: Ah,
0: c'est
2: beau.
0: Et c'est refusant beau, tout test de paternité, monsieur.
3: Bravo, bravo, bravo. Ça, c'est beau, ça.
0: Voilà.
3: Ça, c'est de l'amour.
0: La légende dit que depuis, il a arrêté le café, il s'est mis au Powerade en se disant que le prochain, il veut que ce soit un Schtroumpf.
1: J'ai bouffé du Milka, mon fils était violet.
0: Il tente l'expérience. Et champion du jour, c'est un Normand. En vidant sa maison, il a trouvé un obus de la Seconde Guerre mondiale. Alors, qu'est-ce que vous faites, Stouf? Tu trouves un obus chez toi, qu'est-ce que tu fais?
2: Ah, j'appelle la police quoi, déjà, pour les réflexes.
0: Très bien, vous faites tout ça.
1: Je le balance pour voir ce que ça fait.
0: Non, bien sûr que non, évidemment, ce qu'il ne faut pas faire. Eh bien, lui, il ne savait pas quoi faire, parce qu'il n'avait pas écouté notre émission.
3: Ah, donc, il ne s'est pas mis dans le.
0: Donc, il l'a mis dans son sac de voyage, et il a pris le train jusqu'à Paris pour l'amener au commissariat de la rue de Clignancourt. Donc vous êtes tous d'accord, il a pris sa voiture, la gare, le train, la gare, le métro, le métro, la rue,
1: le commissariat,
3: avec une bombe dans son sac,
0: qui lui a été immédiatement évacué, et les démineurs sont arrivés pour s'assurer que l'objet n'avait aucun danger.
2: Salut, je vous ramène quelque chose.
0: Vous savez quoi? Je pensais qu'il n'y avait pas pire que le petit morveux de 7 ans qui donne des coups dans ton siège pendant 2 heures. Bah si. Il y a un mec qui prend le train qu'un obus. Bah si. 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

0: Voilà.
1: Bonne matinée sur Europe 2, il est 10h. On est lundi le 17 août, bonne reprise si c'est le cas pour vous. Aujourd'hui, fin des vacances, Coé sur Europe 2 jusqu'à 11h. On va retrouver l'équipe dans un instant, mais d'abord c'est l'heure de l'actu.
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1: Cédric Lecor pour l'actu Europe 2. Salut Cédric.
3: Salut Quentin, bonjour.

D'ailleurs, trois départements sont en risque très élevé de feux de forêt ce lundi. Le Var, le Vaucluse et les Bouches-du-Rhône. Des feux qui ne concernent évidemment pas que la France, le Portugal, la Grèce ou encore l'Espagne où un soldat est mort hier en Aragon. La Belgique aussi qui fait face à un feu historique. 3000 hectares ravagés dans une grande forêt de l'est du pays à la frontière avec l'Allemagne où une ville a commencé à être évacuée. Dans les Alpes-Maritimes, une personne est portée disparue après une collision hier entre deux bateaux de plaisance dans la baie de Cannes. Les recherches ont repris ce matin. L'accident a fait 10 blessés, donc 4 adolescents. À quelques semaines de la rentrée universitaire, la publication ce matin de l'enquête annuelle de l'UNEF sur le coût de la vie étudiante. 74 euros en moyenne de plus par mois par rapport à 2025. Le syndicat étudiant s'inquiète également d'une augmentation généralisée des frais d'inscription. La disparition d'une star du petit écran, l'actrice américaine Aiden Patnier, est décédée à l'âge de 36 ans. Vous connaissez son visage si vous avez dévoré la série Heroes. Les causes de sa mort ne sont pas connues. Et puis en football, Lens a remporté hier soir son tout premier trophée des champions 1-0 face au PSG. Les 100 et or ont pourtant été réduits à 10, plus de la moitié du match. Et puis je reviens sur la météo qui continue donc de se rafraîchir sur la plupart des régions. Mais l'Ardèche, les Bouches-du-Rhône, la Drôme, le Gard, le Var et le Vaucluse vont rester ce lundi en vigilance orange canicule. Il fera encore 37 degrés à Nîmes, 36 à Draguignan, 33 à Montélimar, encore une trentaine de degrés à Toulouse, Limoges, Nantes ou encore Auxerre, 28 à Rennes et Chaumont, 29 à Paris. Du soleil sur quasiment toutes les régions. Attention aux orages dans l'est du pays.

0: Extraordinaire voyage du fakir qui était resté coincé dans une armoire IKEA.
1: Faux.
0: Vrai roman. Les écureuils de Central Park sont tristes le lundi.
2: Non.
0: Si, vrai roman. Mais... Corentin, à l'ombre des chaises qui n'existent pas.
2: Ah ouais, ça c'est tordu ça.
0: Non, c'est faux.
2: C'est faux, ouais.
0: Ouais. La singulière tristesse du gâteau au citron.
3: Ah, ça c'est un truc pâtisserie, ça. Je suis un peu spécialiste. Ouais. Ouais, c'est vrai ça.
0: Oui, c'est vrai.
3: Ah, voilà.
0: Comment braquer une banque sans perdre son dentier?
1: Allez, c'est vrai.
0: Oui, c'est vrai. Les confessions d'un cactus trop diplomate.
3: Non, faux.
0: Non, c'est faux. Absolument. Le ministère des chaussettes dépareillées.
2: Vrai.
0: Faux. Oh. Traiter des nuages qui avalent le vertige. Qui avait le vertige?
3: Vrai.
0: Faux. Ah. Les aventures.

10h10, Europe 2 Pop Radio. Bon lundi le 17 août aujourd'hui. Peut-être la pause clope là, l'heure de la pause clope. Non, c'est pas bien de fumer. D'ailleurs, bientôt, en Angleterre, ça n'existera plus. On en parle dans un instant, c'est Coé sur Europe 2 jusqu'à 11h.

0: que vous ne reverrez jamais.
1: Ah, oui, bah, vous avez dit voler ? Vous avez dit voler.
0: Bah, qu'est-ce que... Eh oui, qu'est-ce que j'ai dit ?
1: Bah, oui.
0: C'est pas voler. C'est donner. C'est l'argent que vous nous donnez
1: d'accord.
0: pour sauver le pays.
2: Voilà.
0: Donc, ouais. fumez. Merci.
1: Ouais, bon, écoutez, c'est pas bien, mais ça le mérite d'être clair. Merci en tout cas.
0: Et on n'est pas allé à Perros-Guirec pour trier les bigorneaux. Hein. Ah. On est là pour être franc avec les Français. Donc fumez,
2: mais,
0: allez-y.
2: Oh, mais non.
0: Dire la vérité aux Français.
1: Mais oui, mais
0: c'est ce que je ferai maintenant et je le ferai
1: ah bon
0: tout le temps. Dire la vérité aux Français.
1: Ah, alors une dernière vérité que vous pourriez nous dire, alors, monsieur le président.
0: Eh bien, je vais vous dire la vérité.
1: Oui.
0: C'est moi qui fumais.

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1: Il y a un chiffre qui est tombé ce matin. On a appris, alors qu'on pensait que la France avait un problème d'argent, qu'on pensait que nous étions la lanterne rouge de l'Europe, eh bien non. La Belgique affichait l'année dernière le plus gros déficit budgétaire de la zone euro. Le déficit budgétaire belge est supérieur à celui de la France, moins 5,1% du PIB.
2: Ah ouais,
1: la Slovaquie, troisième place, nous on est deuxième. La moyenne pour les pays de la zone euro, c'est moins 2,9. Ça correspond donc à un déficit cumulé de plus de 462 milliards d'euros, dont 33 milliards en Belgique.
3: Tu vois, et toi tu pleures pour le peu que tu dois à l'URSSAF.
4: Bah, on a notre ami on a notre ami bourgmestre belge avec nous.
1: Quand il s'agit de descendre les barrières du monde, le français, il pointe le bout de son nez.
4: N'importe quoi, on veut juste savoir.
1: Mais que n'importe quoi, je ne raconte pas n'importe quoi, monsieur, sachez-le, le français, de toute façon, je vais vous dire. Et j'en profite pour être diffusé dans toute la zone française. Il passe la frontière trois fois, pourquoi? Pour aller acheter des clopes, pour faire le plein et pour se foutre de notre gueule, ça c'est la troisième. Tu n'as que ça à faire, tu ferais mieux de te mêler de ton cul, petit monsieur.
4: Mais on se moque pas, monsieur.
1: Si,
4: mais non, on veut juste essayer.

0: Europe 2 Pop Radio avec This Is et Théodora. Enfin, je vous avoue quelque chose, j'étais ultra jaloux de Marion, j'ai pensé à elle tout le week-end. Pourquoi ? Elle a quand même beaucoup de chance, Marion. Elle a joué sur Europe 2, elle a reconnu un titre en une seconde. Et donc en une seconde, elle a gagné 10 000 euros. Le titre, c'était celui-ci. À qui tu penses ?
1: Alors, moi, je pense à un chanteur, c'est Shawn Mendes.
0: Et le titre ?
1: Treat You Better.
0: Marion, tu gagnes 10 000 euros !
1: Yes ! Merci Europe 2, je vous aime trop, merci.
0: Et si vous fallait une preuve, encore une, que franchement c'est trop bien d'écouter Europe 2, voilà le genre de moment qu'on vit et voilà le genre de moment que vous pouvez vivre et le genre de montant de chèque que vous pouvez toucher grâce à Europe 2. Donne envie, non ?
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0: Bon, allez, ça c'est cadeau pour finir les vacances peut-être. Vous êtes dans la voiture, vous allez au boulot, c'est la rentrée. Voilà les Spice Girls, ça va vous motiver. Bonus Pop, Europe 2. Yeah.

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1: Les Flammes sur France 4, une cérémonie qui récompense le milieu musical urbain. Oui. Qu'en pensent les personnalités de la villa? On va leur demander. On a qui?
2: Pour commencer, on reçoit Jean-Pierre Foucault. Bonjour Jean-Pierre.
3: Bonjour à tous, je suis ravi d'être avec vous, sachant que c'est encore.

Europe 2 Pop Radio, 10h41, bonjour. Manon Lisa, ça vous fera penser peut-être aux vacances qui sont terminées ou qui se poursuivent encore.

0: semaine.
1: Ça, c'est beaucoup. Hein.
2: Ah ouais, ça c'est...
0: 15% est l'âge moyen de la première cuite en France.
3: 15 ans.
0: 15 ans, j'ai dit quoi?
3: 15%.
0: Non, 15 ans. C'était quoi? Vous vous souvenez de votre première?
3: Ouais, 14, ouais. Mercredi après-midi. Ouais.
2: Ça devait être ça, 16 piges.
0: Toi aussi?
1: Ouais. Moi, 9 ans, moi. Non, mais si, parce qu'il y avait...
3: Il avait fini les verres sur la table.
1: Il restait un fond de Jet 27. Je croyais que c'était du Diabolo et après, je n'étais pas encore rentré.
0: 6% des Français croient que la limite recommandée dépasse 10 verres par semaine.
3: Ah, c'est beaucoup 10. Hein.
0: C'est beaucoup, hein, je vous le dis quand même.
1: C'est beaucoup 10 par semaine.
0: Les Français.

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10: Profitez bien de vos vacances. On est lundi le 17 août. Il y en a certains qui ont repris aujourd'hui. Eux, ils reprennent la semaine prochaine. 7h, 11h.

0: très faible devant moi. Quatre candidats qui vont devoir faire équipe pour tenter de remporter 0 euros. Stouff vient de découvrir sa question. Découvrons maintenant l'équipe qui va jouer avec nous ce matin.
1: Bonjour, Julia Robert d'ailleurs. Faut qu'on fasse gonfler un là.
2: Bonjour. Allez, Robert des Boucheries Robert.
0: Bonjour.
2: Bonjour, Miko Zaliagas. Oh putain, ça gratte.
3: Bonjour, Francis Cattrel. Je fais du covoit si vous voulez.
4: Bonjour. Michael Klaxon.
0: Bien. Ouais. Je vous rappelle qu'avant de répondre à une question, vous pourrez dire banque.
3: Ok.
0: Pour empocher l'argent que vous n'aurez pas.
3: Allez, Stouff,
4: faut y penser.
0: Jouons tout de suite, tous ensemble, au maillon très faible. Julien Robert, melon et me lèche, nettoie les chambres d'hôtel. Mm-hmm. Il y a des salles de bain et des mini-bars. Mm-hmm. Melon, salle de bain et...
1: et me lèche mini-bar.
3: C'est mignon.
0: Correct. Miko Zaliagas.
5: Oui.
0: Que se passerait-il si tous les humains décidaient de faire une chaîne en se tenant par la main?
5: Bah, la chaîne s'arrêterait à Philippe Croizon.
0: Correct.
5: Évidemment.
0: Francis Cattrel.
3: Bon.
0: Dans le Nord,
3: oui.
0: Un homme tue sa mère, sa sœur et sa cousine.
5: Oula.
0: Quel est le bilan?
3: Un mort.
0: Correct. Michael Klaxon.
3: Oui.
0: Qu'est-ce qu'une... Vous allez bien, Michael Klaxon? Qu'est-ce qu'une femme qui s'appelle Géraldine dans le sud-ouest?
4: Géraldine dans le sud-ouest. Un pain au Gérald.
0: Ah bah oui.
3: Eh oui.
0: Eh
3: oui.
0: Correct. Eh oui. Ah, eh bien,
2: on a gagné, on a gagné.
3: Ouais.
0: Nous arrivons à la fin de notre jeu. Hélas.
4: Combien?
0: Zéro.
2: Mais oh non.
0: Zéro. Euro en banque. C'est sûr que vous, vous avez arrêté l'école au portail. Avec 0 euros en banque, vous êtes tous les maillons faibles. Au revoir.
3: Au revoir. Ben, jamais.
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2: Voici le top de Stouff, ma petite touffe. Fais-moi
3: oui,
2: le stop.
3: Je vais vous parler des signes qui indiquent que vous vous faites ghoster. Juste pour rappel, le ghosting, c'est une pratique qui consiste à rompre le contact avec une personne sans explication.
2: C'est ça le ghosting.
3: Voilà. D'accord. Plus en plus dans les relations amoureuses.
4: Le Ryan ghosting.
3: Généralement.
5: Ouais. Ah oui.
3: Donc alors, on a pour que vous...

0: jamais répondu.
1: Ah, le vu.
0: Voilà, le fameux vu à 15h42. Et puis plus rien.
2: Le vu, c'est le truc le plus insultant de la Terre.
1: C'est ça, ouais.
2: Plus insultant.
1: Mais après, avec les iPhones, en plus, ouais, t'as deux systèmes. Quand c'est bleu et quand c'est vert, ça veut.
2: C'est vert, c'est que la personne, là, pour le coup, elle t'a bloqué. T'es au-delà de ghoster.
3: La personne, elle a peut-être même pas un iPhone.
2: Ah bah non, mais quand la personne, tu la connais, tu sais qu'elle avait un iPhone.
1: J'ai du vert et du bleu aussi.
0: Ah bon?
1: Oui.
4: Ah ouais, c'est fou.
1: Mais non, mais il y a une signification, ouais. Parce qu'il y en a un qui est vu, justement, où tu peux voir que la personne l'a vu, et l'autre, tu peux pas le savoir.
4: Ouais. Vu.
0: C'est pas ça des questions. Le signe qui indique que tu te fais ghoster aussi.
3: Elle est boomer de merde.
2: Ouais. C'est quoi, Piette, ouais, c'est terrible. Piette, c'est ton. Tu vois,
1: bah, donnez-moi l'explication au lieu de vous faire ma gueule.
2: Piette, c'est ton grand tonton ringard. Piette, c'est le genre, tu l'appelles en FaceTime, ouais. Tu vois que le haut du crâne.
3: C'est ça.
2: Oui,
3: c'est
2: ça. Tu m'entends? Et après, tu filmes son oreille.
4: Je me suis fait mal au dos en riant.
1: Non, mais tais-toi, donnez-moi ces explications.
2: Répète ta question.
1: Des fois, quand sur des messages, des fois j'en ai un en bleu et en vert. C'est quoi la différence?
3: En bleu, c'est généralement quand t'as un iPhone.
2: C'est pas
1: j'ai pas d'iPhone.
3: Oui.
2: Et vert, c'est quelqu'un qui a un Android. C'est
3: tout. Non. Et des fois, quand tu captes pas.
1: Et des fois, avec la même personne, j'ai un bleu et un vert.
2: Ah, c'est que vert, vraiment, elle était pas disponible du tout.
3: C'est daltonien.
2: Elle était même pas en ne pas déranger, elle était à la mille mode avion.
1: Non, je crois pas.
3: C'est le mode, j'ai pas envie de parler à Pietre.
2: Bon, c'est pas grave.
1: Même moi, quand vous foutez de moi, vous avez pas l'explication.
2: Cherche pas, c'est en vert, ça pue. Tu vois, t'as dragué une fille, elle a été en bleu non-stop. Le lendemain, elle est en vert, ça pue.
0: En bleu sur iPhone, je crois que c'est quand c'est les e-messages.
1: Oui, c'est ça.
0: C'est les iPhones entre eux, en fait. Et ça peut être en vert, quand c'est
2: en vert, ça pue.
0: Android et où tu passes par le mode SMS basique, quoi. Voilà.
2: Allez, tout.
0: Quand tu deviens aussi, le moment où tu te mets à devenir enquêteur privé, tu relis toute ta conversation. Et tu te dis, est-ce que j'ai dit un truc bizarre pour pas avoir de réponse? Donc tu remontes ta conversation, tu trouves pas et tu te dis, bon là il y a un problème.
2: La culpabilité.
0: Ça c'est un signe à mon avis que c'est mort aussi.
2: Et enfin un signe que t'as été ghosté.
0: Et pour terminer, elle est toujours occupée mais active ailleurs. Elle peut pas te répondre, mais elle a posté 10 stories, un post, elle a liké tout Instagram.
1: Et désolé, je travaillais, je pouvais pas te répondre.
0: Et elle a fait 2 tweets. Bon.
2: Là, c'est ouf, sans le savoir, tu viens d'énerver plein de gens en voiture à qui t'as rappelé
0: donc
2: des
0: là,
2: souvenirs.
0: À mon avis, c'est mort aussi.
2: Merci Bastoufet.
4: Elle t'envoie un message, elle dit, ah pardon, je me suis trompé de destinataire.

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Alors, première chose à faire quand on rentre de vacances après 2 ou 3 semaines de congé, se souvenir de son mot de passe au boulot pour ouvrir la session. Ouais. Non, là, aucun souvenir de mon côté. Voilà Gauthier, Somebody That I Used To Know sur Europe 2. 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

Mais on l'aime fort, cette fille Marine sur Europe 2 avec Cœur Maladroit. Alors Marine ce soir en showcase exclusif, ça va être trop bien. La pop session avec ses stars et Europe 2. Alors 6 artistes, 6 concerts intimistes, on va se régaler. Avec Marine, vous verrez aussi sur scène Jérémy Frérot, Oshi, Esme, Joseph.

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1: Bonjour, bonjour à tous. Les nuages sont de la partie aujourd'hui et nous offrent un peu de répit. Le mercure a bien chuté, sauf en direction du sud. Le temps complet de votre lundi après-midi arrive juste après les infos. Un accueil glacial d'abord pour un village martyrisé par les flammes. Sébastien Lecornu est arrivé ce matin dans la commune du Porge, en Gironde, sous les huées des habitants. Bon nombre d'entre eux ont vu leur foyer ravagé par le brasier géant qui a parcouru 42 000 hectares fin juillet. Le Premier ministre est allé à la rencontre des sinistrés et des pompiers. Matignon promet que la reconstruction sera accélérée sans transiger sur la prévention et l'adaptation aux risques futurs. Quelques kilomètres plus au sud, la préfecture des Landes a annoncé ce matin que le feu était désormais fixé. Un incendie qui a parcouru plus de 1 700 hectares de pinèdes en 4 jours. 250 habitants de la commune de Luglon peuvent désormais rentrer chez eux. 9 départements sont en risque élevé au feu de forêt aujourd'hui. Le Var, le Vaucluse et les Bouches-du-Rhône sont même en alerte rouge selon la météo des forêts. Autre chantier pour le Premier ministre, celui de la sécurité de nos données. Sébastien Lecornu a convoqué aujourd'hui une cellule interministérielle de crise sur le piratage informatique après l'attaque ayant visé l'administration fiscale. Objectif, faire le point sur un plan de sécurisation des administrations. 680 000 particuliers ou entreprises ont été touchés par cette attaque. Une enquête a été ouverte. Si vous avez fait le choix de prolonger un peu les vacances, vous ne serez pas épargné par quelques bouchons aujourd'hui. Tout le pays est classé orange dans le sens des retours avec du rouge, même sur l'arc méditerranéen. Bison Futé anticipe des difficultés sur l'A7 dans la vallée du Rhône jusqu'en début de soirée. Ça coince aussi sur l'A6, l'A9 ou encore l'A10. Le quart sud-est est à l'orange également dans le sens des départs. Et puis les Lensois étaient sur l'autoroute du succès hier soir dans une ambiance de feu au stade Bollaert. Les Sang et Or se sont imposés 1-0 contre le Paris Saint-Germain et soulèvent le trophée des champions. Une victoire de prestige pour le 11 Lensois grâce à un but de Florian Thauvin. 11, c'est aussi le nombre de médailles ramenées par les délégations françaises au championnat.

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0: 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Elle va être très très douce. 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Pendant que vous faites ça, je vous mets la playlist pop Europe 2 pendant 30 minutes non-stop. Offenbach, Star Sailor, Fort to the Floor, Coldplay et This Is sur Europe 2.
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0: l'indice UV est très très fort. Côté Atlantique, la baignade reste plus fraîche, une vingtaine de degrés à Noirmoutier et au Croisic, et moins que dans la Manche, 23 degrés du côté de Deauville.
1: Ensoleillement, température de l'eau, conditions de baignade, c'était la météo des plages Europe 2.
0: Allez, bon courage si vous reprenez le boulot aujourd'hui, les jours de reprise, franchement on a envie de mourir. Heureusement vous avez la playlist Pop en deux pendant 30 minutes non-stop, voici Alex Warren.

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0: Europe 2 avec vous partout où vous soyez, en France, à l'étranger, vraiment partout grâce à l'application Europe 2. Bah, il faut absolument, hein, franchement, là pour la fin des vacances, pour la fin de l'été, donc c'est pas encore déjà fait, allez-y, application à télécharger d'urgence. J'ai pour vous la playlist Pop Europe 2 là pendant 30 minutes non-stop. Alors Tovelo avec Stromae, on écoute des fleurs, on adore. On se met aussi les Daft Punk et le groupe Katsai sur Europe 2, Pop Radio.
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Europe 2 à 13h59, il vous reste encore quelques secondes avant le début de votre réunion. Et si vous êtes encore dans la voiture là, vous serez en retard. J'ai pas vu l'heure passer. Ah là, vache, heureusement qu'il est là à nous dire ça sur Europe 2. Bon, après, c'est les ceux qui sont encore en vacances, ça vous concerne pas. Hein. Vous pouvez laisser tourner Europe 2 et vous détendre. On écoute Angèle, CIA, Teddy Swims, Mr. Night Hall sur Europe 2. 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

0: 2 pendant 30 minutes non-stop. Alors J-7 avant de nous faire payer le loyer par Coé.
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6: Elle, c'est Soraya. Elle est fumeuse et fait une pause cigarette avant de reprendre la route. Elle vient de finir

Europe 2, on va peut-être se calmer un petit peu, la 8ème café de la journée. Ouais, on va se calmer un peu, le cœur s'emballe. Ouais, mais c'est dur le lundi. En plus, ouais, quand c'est la reprise, c'est chaud. Bon, les coups de timing pas là. Charlotte Cardin et Pink sur Europe 2, Pop Radio.

0: Europe 2, à cette heure-ci, bon, on donnera pas de nom, hein, non, ils se reconnaîtront. Certains, au lieu de bosser, regardent les photos de vacances. Voilà. Là, ça fait du tri. Et pour quelques-uns, c'est la surprise, c'est même la stupéfaction. Ah, j'ai fait ça, moi. Ah, je m'en souviens pas, tiens. Bon, en même temps, il était 3h30 du matin. On était un petit peu fatigués. Bon, on va profiter tous ensemble là, de la playlist Pop Europe 2 pendant 30 minutes non-stop. Fluyaskay avec Silent Whatman, ça, je sais que vous adorez. Les Jim Classewos arrivent aussi. Et Chapel Run, vous allez vous régaler avec tout ça là sur le nouvel Europe 2 Pop Radio.
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0: Europe 2, l'ambiance est un peu plus fraîche là sur les côtes de la Manche. Il fait entre 22 et 26 degrés. Il y a un peu de vent avec des nuages. Dans l'eau, il fait pas plus de 19 degrés. Sur l'Atlantique, le ciel est dégagé. Il fait entre 24 et 28 degrés dans l'air et entre 19 et 23 dans l'eau. Et en Méditerranée, température qui redevienne un peu plus supportable. Voilà, jusqu'à 33 degrés quand même, c'est pas mal hein, sur le sable et 27 degrés dans l'eau. L'indice UV reste élevé. Il est de 9 avec un ciel dégagé. Profitez bien de la playa.
1: Ensoleillement, température de l'eau, conditions de baignade. 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
0: Ah, je mangerais bien une glace, moi, tiens. On va essayer de trouver ça là pendant qu'on écoute The Weeknd. Et puis Alex Warren avec Fever Dreams, c'est la playlist pop Europe 2.

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0: 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Pour la suite, il y a Mr. KG, il y a Marine et Temper City. 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Bougez pas.
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la suite, vous restez avec nous. Avant 16h, il y a Ouba Stank qui va débarquer avec The Reason. Ça, c'est un classique Pop Europe 2. Pour retrouver les classiques Pop Europe 2, il y a la web radio aussi à télécharger sur vos téléphones. Elle est trop bien. Ouba Stank qui arrive et le son de Marine, c'est Escroc et c'est maintenant sur Europe 2. Bienvenue.

écoutez la Nouvelle Europe 2. Tout pile, 16h. Soyez les bienvenus. Avec la playlist Pop Europe 2 qui se poursuit, Tovlo, Stromae qui arrive, David Guetta aussi avec Gillo, le tout dernier, ce sera Save Me Tonight. Vous êtes sur Europe 2, belle après-midi.

0: Et justement, après avoir ravagé les forêts, les flammes ont aussi refroidi les vacanciers. En Gironde, la fréquentation touristique a diminué d'environ 50% depuis le passage du feu. Un choc violent dans les premières semaines pour les professionnels du secteur. Mais le tourisme reprend peu à peu des couleurs. Ces derniers jours, la fréquentation est pratiquement équivalente à celle de l'an dernier. Dans le reste de l'actu, ce crash spectaculaire ce matin, un avion de la base aérienne de Salon de Provence s'est écrasé alors qu'il réalisait un vol d'instruction. Malgré la frayeur des riverains qui ont vu l'appareil de l'armée de l'air passer tout près de leur maison, il n'y a pas de victimes. L'instructeur a repris les commandes au dernier moment pour se poser en urgence sur la nationale 113 alors que les voitures circulaient. Légèrement blessés, les deux pilotes ont été pris en charge par une équipe médicale. Une enquête est ouverte. À l'étranger, la situation ne s'améliore pas en République démocratique du Congo. L'épidémie d'Ebola qui frappe le pays est désormais la plus meurtrière de son histoire. Plus de 2300 personnes ont succombé au virus selon le dernier bilan des autorités congolaises. Aucun vaccin ni traitement n'est encore disponible pour ce variant qui fait des ravages depuis 3 mois. Et puis l'homme araignée continue de s'envoler vers les sommets. Après 2 semaines d'exploitation en salle, le film Spider-Man Brand New Day a déjà dépassé les 2 milliards de dollars de recettes au box-office mondial. Un club très fermé de seulement 8 films dont font partie Avatar, Titanic ou encore Star Wars 7. En France, Peter Parker a déjà pris dans sa toile plus de 5 millions de spectateurs et pourrait là aussi devenir le plus gros carton de cette année 2026. Et puis côté ciel, la France respire un peu mieux aujourd'hui. Après la fournaise de la semaine dernière, les températures retrouvent des valeurs plus raisonnables. Cette ambiance plus agréable, on la doit notamment à ces nuages plus présents. Ils amènent avec eux quelques averses près des frontières de l'Est. En revanche, le soleil est toujours dominateur autour de la Méditerranée avec 35 degrés au thermomètre près de Montpellier. 6 départements du Sud sont toujours en vigilance orange canicule. Très bon après-midi avec Sandra sur Europe 2.
1: Eh ben merci beaucoup Jérémy, on se retrouve à 17h sur Europe 2 Pop Radio. Reste avec nous, la suite c'est Katy Perry qui va débarquer, Muse et le dernier David Guetta avec Gillo sur Europe 2 Pop Radio.

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1: Le son de Tove Lo, Stromae à l'instant sur Europe de Pop Radio. Et juste vous dire que la semaine dernière, enfin il y a presque une semaine, c'était la belle vie pour Marion. Marion d'Antibes, elle est maman d'une petite fille de 9 ans et elle a gagné beaucoup d'argent grâce à Europe 2, enfin grâce à elle, parce qu'elle a entendu un titre, elle l'a reconnu, elle a gagné 10 000 euros cash en une seconde sur Europe 2. En écoutant cet extrait...
2: À qui tu penses?
3: Alors moi je pense à un chanteur, c'est Shawn Mendes.
2: Et le titre?
3: Treat You Better.
2: Marion, tu gagnes 10 000 euros!
3: Merci Europe 2, je vous aime trop, merci!
1: Eh ben voilà, une seule seconde a suffi à Marion pour reconnaître Treat You Better de Shawn Mendes. Et elle est repartie avec 10 000 euros! 10 000 euros, c'est un truc de fou. Elle va pouvoir profiter avec sa fille, soigner son chien, partir en vacances à Los Angeles. Bref, la belle vie pour elle. Une seconde cash, 10 000 euros à gagner. Ça se passe sur Europe 2 Pop Radio et ça va bientôt revenir.
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1: Katy Perry, c'est la suite. Et là, c'est le nouveau Muse sur Europe 2 Pop Radio.

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0: Vous écoutez Europe 2 Pop Radio et je viens de voir qu'avoir un fou rire de 2 minutes améliore la santé du cœur autant que 20 minutes de course à pied. Bon bah go, allez voir un one man show hein, ce soir hein, parce que franchement aller faire un jogging, la flemme, mais la flemme. Bon là il y a du bon son et ça c'est pour tout le monde. Offenbach qui arrive très vite. Et Billie Eilish.
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3: Salut Marion.
4: Salut Quentin.
3: Tu ferais quoi avec 10 000 euros ?
4: Eh ben, plein de choses.
3: Los Angeles, tu me disais ?
4: Oh ouais, mon rêve.
3: Écoute bien, Marion. À qui tu penses ?
4: C'est Shawn Mendes, Treat You Better.

Vous êtes sur Europe 2 Pop Radio. Je ne sais pas si vous êtes venu à bout de vos 250 mails quand vous étiez en vacances, tout ça. Bah, faut au moins la première semaine de retour pour éplucher tous les mails. Allez, courage avec le son d'Europe 2. Vous accompagne Imagine Dragons qui arrive. Et là, c'est Joseph Kamel.

0: Et vous savez quoi, aujourd'hui on est à J-7 avant le retour de Coé. Oui, Coé sera de retour avec toute son équipe lundi prochain, trop bien. En attendant, c'est le son qui est de retour dans quelques tout petits instants. Freya Sky qui arrive, Omi, puis Jérémy Frérot aussi sur Europe 2. Sur Europe 2 avec Jérémy Desiderati. Salut Jérémy.
1: Salut Sandra, bonjour à tous. Nuages et éclaircies se passent le relais en cette fin d'après-midi. Un temps calme, même si les températures sont encore difficiles à supporter près de la Méditerranée. Le détail arrive dans moins de 2 minutes. Après le passage des flammes, le gouvernement tente d'éteindre l'incendie de la colère des sinistrés. En déplacement dans le sud-ouest aujourd'hui, Sébastien Lecornu a annoncé 12 millions d'euros d'aide pour la Gironde et les Landes, avec davantage de moyens pour le relogement d'urgence. Les permis de construire devront être délivrés d'ici un mois avec des aménagements fiscaux prévus pour les entreprises touchées. Le Premier ministre promet de sortir le carnet de chèques également pour le secteur du tourisme avec un coup de pouce à hauteur de 2 millions d'euros. Autre chantier pour l'exécutif, celui de la sécurité de nos données. Sébastien Lecornu a convoqué aujourd'hui une cellule interministérielle de crise après le piratage de grande ampleur qui a visé l'administration fiscale. Les pirates du groupe Zero Bytes affirment déjà avoir revendu les données dérobées. Le bilan fait état de 680 000 particuliers ou entreprises touchée. Le quotidien des étudiants est loin d'être une fête. Le coût de la vie de celles et ceux qui remplissent les amphis chaque jour a encore augmenté cette année de 1,66% selon l'enquête annuelle de l'UNEF. Depuis l'arrivée d'Emmanuel Macron au pouvoir, la hausse dépasse les 35%. Une fois les aides déduites, il faut compter en moyenne 1300 euros par mois, soit 74 de plus qu'en 2025. Des étudiants en première ligne face à la hausse des loyers, et des prix des transports ou encore de l'alimentation. Le grand saut dans le vide spatial approche pour Sophie Adnaud. À 43 ans, l'astronaute va devenir demain la première française à effectuer une sortie dans l'espace. Une mission de plus de 6 heures autour de la Station Spatiale Internationale pour réparer une antenne haut débit. Sophie Adnaud, dans l'ISS depuis des mois, travaillera en duo avec une astronaute américaine. Elle pourrait être amenée à ressortir dès la semaine prochaine. Et puis dans le ciel, toujours, si la parenthèse caniculaire s'est refermée par endroits, le sud n'a pas encore complètement tourné la page. Le thermomètre affiche plus de 35 degrés dans le Roussillon cet après-midi sous un grand ciel bleu. C'est plus contrasté et plus frais partout ailleurs avec la présence des nuages. Un ciel plus chargé qui peut tourner.

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2: Dans quelques minutes avant d'écouter ce bonus Pop Europe 2, Laurine qui débarque avec Tatou, d'ici Théodora Mélodrama. Et puis là, si vous êtes seul, peut-être dans la voiture, c'est l'occasion de tester votre voix pour éviter d'importuner les autres à côté, quoi. Voici Kelly Clarkson sur Europe 2.

0: Vous écoutez Europe de Pop Radio et pour la suite, il y a du son pour faire la fête. Nicky Lee qui va débarquer. Et le son pour faire la fête, c'est aussi dans Europe de Mix hein, que ça se passe avec Cels au platine. À retrouver en podcast, évidemment. Manon Lisa qui arrive aussi sur Europe 2.
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2: Il est bientôt 18h sur Europe 2. 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Un havre de paix pour des animaux issus de sauvetage. Félins, ours, primates. Ouvert tous les jours de 10h à 19h. Prévoyez votre visite sur refuge-arche.org.
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sur Europe 2 Pop Radio. Soyez les bienvenus, les 18h. Avec la playlist Pop Europe 2 qui se poursuit pour la suite, Alex Warren qui va débarquer, Charlie Puth aussi avec Meghan Trainor, le Marvin Gaye, il est bien celui-là. Et puis Angèle et Justice sur Europe 2.

0: l'heure des infos et c'est avec Jérémy Desiderati que ça se passe. Salut Jérémy.
1: Salut Sandra, bonsoir à tous. Après nous avoir fait subir la fournaise la semaine dernière, le ciel nous offre des conditions plus agréables ce soir. De belles éclaircies seront au menu également demain. Le temps complet, c'est juste après les infos. On a sorti l'artillerie lourde, les mots de Sébastien Lecornu cet après-midi. Le Premier ministre a annoncé 12 millions d'euros d'aide pour la Gironde et les Landes, deux départements meurtris par les flammes cet été. Le gouvernement veut aussi accélérer la reconstruction avec des permis de construire délivrés dans un délai d'un mois. Et le chef de l'exécutif hausse le ton aussi face aux assureurs, menaçant de dévoiler les noms de ceux qui ne joueraient pas le jeu des indemnisations. Vos données personnelles ne vous appartiennent peut-être déjà plus. Le groupe Zero Bytes, à l'origine du piratage du fisc, affirme avoir déjà vendu les informations dérobées pour plusieurs milliers d'euros. Près de 700 000 particuliers et entreprises ont été ciblés par cette attaque. Le gouvernement a tenu aujourd'hui justement une cellule interministérielle de crise à ce sujet. Elle est

sur la lutte contre la désertification s'est ouverte aujourd'hui en Mongolie. 197 pays sont réunis pour parler restauration des terres et adaptation face à la sécheresse. La France est plus que jamais concernée. Deux tiers de nos sols sont dégradés et plus de 30% du territoire a vu son climat tendre vers des conditions plus sèches ces 30 dernières années. Le géant des Spurs remet le maillot tricolore 2 ans après les Jeux Olympiques de Paris. Victor Wembanyama est de retour avec les Bleus. Le basketteur français retrouve la sélection avec 2 matchs amicaux au programme face à la Serbie, jeudi à Belgrade et en fin de semaine à Orléans. Le géant de 22 ans se dit surtout très impatient de retrouver

0: univers embarqué dans une enquête après un meurtre mystérieux dans le Nebraska. 8 épisodes sont au programme, avec le premier disponible donc dès maintenant sur la plateforme HBO. Et puis le ciel sera encore partagé ce soir entre nuages et éclaircies, avec un risque d'averse dans l'est et sur les Alpes. Demain, le soleil reprendra largement le dessus et s'imposera quasiment partout, à l'exception du littoral de la Manche et des régions proches des frontières du Nord. Côté température, deux ambiances vont cohabiter, à plus de 35 degrés encore dans le golfe du Lion, face à une atmosphère bien plus agréable et plus fraîche en direction du Nord. Passez un très bon début de soirée avec Sandra sur Europe 2.
1: Oui, vous allez passer un très bon début de soirée, ouais, effectivement, avec le bon son d'Europe 2. Kyo qui débarque pour les classiques avec Je cours. Et là, c'est Angèle et Justice sur Europe 2. Soyez les bienvenus.

0: Bon lundi, plein de courage, ça a été la reprise pour vous aujourd'hui. Belles vacances pour tous ceux qui continuent de profiter. En parlant de profiter, vous faites bien d'être sur Europe de Pop Radio puisque vous profitez du bon son et puis vous profitez aussi de l'occasion de gagner beaucoup d'argent. 10 000 euros en une seconde, c'est ce qui s'est passé la semaine dernière pour Marion d'Antibes. Elle est maman d'une petite fille de 9 ans. Elle a écouté Europe 2, elle a reconnu un titre et en une seconde, elle a gagné 10 000 euros. Grâce à ce titre-là, elle a reconnu et elle est repartie avec 10 000 euros. Elle a reconnu Treat You Better de Shawn Mendes. 10 000 euros pour Marion qui va pouvoir profiter, hein, soigner son chien, partir en vacances à Los Angeles, kiffer avec sa petite fille. Enfin bref, que du bonheur pour Marion d'Antibes. Une seconde cash, 10 000 euros à gagner. Ça se passe sur Europe 2 Pop Radio. Restez à l'écoute.
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0: Kyo, c'est la suite du soin avec Je cours pour les classiques pop Europe 2. Et puis là, oh, le coup de cœur. Hein, je l'adore celui-là. Voici Charlotte Cardin, c'est The Way We Touch sur Europe 2 Pop Radio.

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0: 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Eh ben ça y est, les 19h. La playlist Pop Europe 2 qui se poursuit avec 30 minutes de bons sons. Shakira, Burna Boy qui débarque avec le son de la Coupe du Monde. Amy Goulding pour les souvenirs et Teddy Swims aussi. News avec Jérémy Desiderati. Salut Jérémy.
1: Salut Sandra, bonsoir à tous. C'est une soirée plutôt calme qui nous attend côté ciel. La bonne nouvelle, c'est que la chaleur recule et ne fera pas son retour demain. Je vous raconte ça juste après les infos. Sébastien Lecornu en première ligne d'abord face à la colère des sinistrés. En déplacement dans le sud-ouest aujourd'hui, le Premier ministre et son gouvernement ont fait des annonces après le passage destructeur du méga-feu le mois dernier. Le chef de l'exécutif prévoit une aide de 12 millions d'euros pour la Gironde et les Landes. Le gouvernement promet aussi des aménagements fiscaux pour les entreprises touchées. Au total, l'ensemble

0: partie de son histoire. 3000 hectares de végétation sont partis en fumée. La pluie a offert un peu de répit aux pompiers belges ces dernières heures. En Grèce, deux personnes sont mortes dans des incendies sur l'île de Salamine, près d'Athènes. D'autres feux sévissent aussi en Espagne et au Portugal. Retour en France avec cette mauvaise manœuvre qui a tourné au drame aujourd'hui à Port-Louis, dans le Morbihan. Une voiture a terminé sa course dans le port de Plaisance, faisant deux victimes âgées de 58 et 78 ans. Un troisième passager de 25 ans a réussi à s'extraire du véhicule avant d'être hospitalisé à Lorient. Selon les premiers éléments, la conductrice aurait perdu le contrôle de son véhicule lors d'une manœuvre. Pour remplir la trousse, certaines familles ont besoin d'un coup de pouce. L'allocation de rentrée scolaire sera versée demain, avec des montants allant jusqu'à 466 euros selon l'âge de l'enfant. Cahier, cartable, vêtements ou tenue de sport, 3 millions de familles vont pouvoir en bénéficier. Si votre enfant est né entre 2011 et 2020, que vous remplissez les conditions de ressources et que vous êtes déjà inscrit à la CAF, l'allocation sera versée automatiquement. Et puis Mickey, les super-héros et les princesses avaient rendez-vous ce week-end à la D23, la grande messe des fans Disney. Le géant américain a dévoilé une ribambelle de suites à venir au cinéma. Les Indestructibles 3, La Reine des Neiges 3, Coco 2, mais aussi Lilo et Stitch 2 en version live-action. Côté Marvel, une nouvelle bande-annonce du très attendu Avengers Doomsday a également été dévoilée. Et puis pour les parcs d'attractions, du changement à venir à Disneyland Paris, Space Mountain va faire peau neuve pour retrouver son univers d'origine inspiré de Jules Verne. Les montagnes russes, côté Mercure, après la fournaise de la semaine dernière, le pays respire beaucoup mieux ce soir. Le temps est calme avec quand même ces quelques coups de tonnerre qui peuvent résonner du Grand Est jusqu'aux Alpes. Si les nuages ont fait de la résistance aujourd'hui, ils vont céder du terrain demain pour laisser la place à un soleil largement dominateur. Malgré 35 degrés annoncés à Montpellier, plus aucun département ne sera en vigilance orange canicule. Passez une excellente soirée sur Europe 2.
1: Merci pour les news, restez avec nous pour la suite. Que du bon son sur Europe 2. Gwen Stefani pour les souvenirs qui arrivent. Shakira pour se souvenir de la Coupe du Monde avec Dai Dai. Et là, c'est Teddy Swims sur Europe 2.

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Qu'est-ce que je suis content de vous retrouver sur Europe 2 ce soir. C'est Nico Boileau. On va passer cette soirée ensemble avec la playlist Pop Europe 2 pendant 30 minutes non-stop. Ça va, ça a été la reprise pour vous qui avez fini vos vacances là? Ouais. Allez, parfait. Voici maintenant Lisa, Lucas Graham et Taylor Swift sur Europe 2.

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Bonne soirée avec Europe 2. 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

0: La playlist Pop Europe 2 pendant 30 minutes non-stop, ça va redémarrer avec un artiste que je vais vous faire découvrir qui s'appelle Dominic Fike, il est américain. Vous qui aimez un peu l'ambiance Gorillaz, vous allez adorer. Ça sera après Miley Cyrus et Offenbach sur Europe 2. Dans moins de 2 minutes.
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1: Et oui, nous on s'arrête deux secondes pour parler de ce cadeau exceptionnel qu'a gagné une auditrice d'Europe 2, c'était il y a quelques jours. Elle s'appelle Marion, elle habite à Antibes et elle a reconnu l'extrait d'une seconde et donc elle a gagné 10 000 euros. Vous étiez pas là, écoutez.
2: À qui tu penses ?
3: Alors moi je pense à un chanteur, c'est Shawn Mendes.
2: Et le titre ?
3: Treat You Better.
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1: Eh ben nous aussi on t'aime Marion, prochain cadeau.

C'est la playlist Pop Europe 2 pendant 30 minutes non-stop. Le principe du non-stop, c'est que ça ne s'arrête pas. Et bah, puisqu'on est bien parti, on continue avec le duo Sébastien Tellier, Juliette Armanet et celui entre Tove Lo et Stromae. Voici des fleurs. Où ça? Sur Europe 2. Évidemment.

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0: Europe 2, vous nous avez pas beaucoup écouté pendant les vacances. Bah c'est pas bien, vous avez perdu 10 000 euros en une seconde, c'était le cadeau qu'il y avait à gagner cet été. Mais c'est pas grave, il y en aura plein d'autres dans les prochains jours, restez bien connectés à Europe 2. En tout cas, celle qui a gagné les 10 000 euros en une seconde sur Europe 2, c'était Marion.
1: Salut Marion.
2: Salut Quentin.
1: À qui tu penses?
2: Alors moi je pense à un chanteur, c'est Shawn Mendes.
1: Et le titre?
2: Sweet Little Better.
1: Marion, tu gagnes 10 000 euros.
2: Yes, merci Europe 2, je vous aime trop, merci.
0: Dieu bénisse l'accent anglais de Marion, hein. Treat you better, elle a trop bien dit. Et bah du coup, pour réaliser son rêve, pour aller à Los Angeles avec ses 10 000 euros, restez bien branchés sur Europe 2, plein de beaux cadeaux arrivent pour vous. Donc pas de soucis, vous allez vous aussi avoir votre moment de joie, votre moment de gloire chez nous sur Europe 2. Pour l'heure, Jérémy Frérot nous rejoint après Tibbs. Je vais être...

Le petit pêcheur Manon Lisa sur Europe 2. Peut-être que pendant vos vacances, vous allez aller pêcher. 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

Galifixia. Yeah. Justin Timberlake, Classic Pop Europe 2. Voilà une star pop Europe 2 qui s'appelle Olivia Rodrigo. Et quand je vous dis une star, attention, hein, 42 millions d'abonnés sur Instagram. Et moi, ce qui me choque le plus là-dedans, c'est qu'elle ne suit personne. Zéro abonnement. Où est-ce Olivia Rodrigo sur Europe 2.

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Europe 2, cet été, il y a une fame autour de la Norvège, bon, notamment grâce à Erling Haaland et à ses buts pendant la Coupe du Monde. Et puis grâce à ce groupe qu'on vous a fait découvrir, ils viennent de la banlieue d'Oslo. Ils s'appellent The Bauza et franchement, c'est juste exceptionnel.

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1: Alex Warren, Passenger.

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1: Bébé Rexha et David Guetta, Sad Girls.

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1: Comment je suis devenu super-héros demain soir sur TFX?
2: Oui.
1: Est-ce que les personnalités de la villa aimeraient devenir super-héros? C'est vrai, ça, on a qui?
2: Eh bien, justement, on va leur demander. On va commencer avec Nikos. Ça faisait longtemps.
3: Ah,
2: bonjour,
3: oui.
2: Nikos.
3: Salut, Lélo. Salut, fils.
2: Salut.
3: Bienvenue dans ma nouvelle émission 50 minutes inside super-héros. Car oui, je fais The Voice et je suis aussi un super-héros. Mon nom, Super Fauteuil.
2: Oh, et il fait quoi, Super Fauteuil?
3: J'ai un beau fauteuil rouge qui est collé au dos en permanence, un peu abîmé, qui grince, et je me retourne que si le problème de la personne est gros, sinon c'est chiant. Un voisin oublie de dire bonjour, je me retourne pas. Quelqu'un coupe la file de la boulangerie, j'interviens, car oui, on ne double pas à la boulangerie. Tu doubles à la boulangerie?
2: Bah non.
3: Tu doubles? Si tu doubles avec tes boulettes, je fais du tzatziki. C'est ma devise.
4: Ah ouais, c'est
2: et
4: un peu
2: vous violent. Avez déjà sauvé quelqu'un, Nikos?
3: Non, fils.
2: Non?
3: Mais j'ai transformé Nolwenn Leroy en magasin. Vu qu'elle ne chantait pas très bien, je l'ai transformé en Nolwenn Leroy Merlin.
2: Ouais, d'accord.
3: On dit merci qui? Merci Nikos. Enfin, merci Super Fauteuil.
2: Oui, merci Super Fauteuil, Nikos.
3: Fauteuil.
2: On va finir avec Cyril Hanouna et Michel Marie. Bonjour,
5: bonjour
2: à vous deux.
5: Hey. Bonjour mes merveilles.
1: T'es frais, toi,
5: comment ça va, mes chéris?
1: T'es frais.
5: Hier, on s'est vu. Vous êtes magnifiques, les chéris. Dans le bureau, là, j'ai vu Vito. Le gars, il est balèze. Mais je vous le dis, les chéris. Aujourd'hui, les chéris, on va parler d'une affaire complètement incroyable. Une star voulait devenir super-héros. Michel, soyez honnête, vous avez vraiment enquêté sur cette star française qui a voulu devenir super-héros, ou c'est encore une rumeur à deux balles, Michel?
6: Alors non, Cyril, c'est très sérieux, c'était Franck Dubosc, il s'était créé un personnage super campingman.
5: Je l'embrasse, hein, Franck Dubosc, Francky, d'amour, que j'aime. Mais déjà, ça part mal, c'était quoi son idée?
6: Son idée, Cyril, c'était d'aider les vacanciers en détresse, un parasol qui s'envole, une tente mal montée, hop, il arrivait. Sauf qu'un jour, il a voulu intervenir sur un barbecue qui fumait trop, il a soufflé dessus pour l'éteindre.
5: Ah, une mauvaise idée.

0: jour, il a voulu intervenir sur un barbecue qui fumait trop. Il a soufflé dessus pour l'éteindre.
1: Ah, une mauvaise idée, je suppose, Michel.
0: Oui, alors résultat, il a rallumé tout le feu, grillé les merguez, il a fait fondre sa propre tongue. Les pompiers sont intervenus en disant « Alors, on n'attend pas Patrick ».
1: Ah, même lui, il se sauve pas, quoi.
0: C'est... Ouais, le... Alors, le pire, Cyril, c'est quand il a quand même demandé aux gens s'ils voulaient une photo souvenir après.
1: Ah, ça, c'est terrible.
0: Ouais, sauf que les gens l'ont confondu et Kelly Semoun, il est parti. Bon tact. Voilà, c'est une belle information.
2: Ouais. Ça. Ah, on est bien.
1: Belle
2: là.
1: Enquête de merde, Michel.
0: J'avais pas pu.
1: Je vous paye, Michel.
0: Bon, celle-là, je la fais gratuitement.
1: Ouais, bah, j'espère bien. Merci tout de suite. C'est le classement des destinations de vacances préférées des Français. Alors numéro 1, Jean-Jacques Goldman devant Thomas Pesquet, les chéris.
0: Je vais y aller.
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2: blanche. Top de stouffe, oui. Petite stouffette tout de suite.
3: C'est le top 5 de ce que les hommes n'aiment pas chez les femmes, il paraît. La jalousie excessive.
2: Oh ben ouais. Là, oui,
3: on surveille votre téléphone, on vous questionne à chaque sortie.
2: C'est pas on surveille. Toi, tu vois, par exemple.
3: Si, parce que si, si. Moi, je le fais, ça m'arrive du coin de l'œil. Genre, ouais. On voit que ça
2: s'éclaire. Toi aussi, tu fais ça
3: du, on voit que ça s'éclaire, on se dit.
2: Moi, je vais te dire un truc. Écoute-moi bien. T'as vu mon téléphone comme il est écrit petit?
3: Oui.
2: Bon. Nat, elle est à 1 mètre de moi. Son menu, on est au restaurant.

0: lui.
1: Là, tu lui dis, mais comment t'as vu?
2: Pourquoi elle a envoyé un cœur?
1: Non, mais comment t'as vu alors que moi, là où je suis, je ne le vois pas.
0: C'est comme l'audition sélective, c'est pareil. Les filles,
1: mais moi, je pense que les filles, vous mettez des lentilles, pas pour voir votre téléphone, mais pour voir celui de votre mec qui est à un mètre.
0: C'est ça.
3: C'est ça, exactement.
1: C'est Alain
0: Flouflou. C'est des verres spéciaux.
1: Alain Flouflou. C'est-à-dire, c'est flou sur ce que vous voyez, mais c'est très net sur votre téléphone de votre mec.
4: Dans ce que les hommes n'aiment pas aussi chez les femmes, c'est quand on vous teste. Où on teste votre amour de façon indirecte, c'est-à-dire on vous pose des questions un peu pièges, tu vois, pour créer une situation, pour voir si vous réagissez.
0: Ouais, déjà, quand vous posez des questions, déjà, c'est chiant.
1: J'ai l'impression qu'avec vous, mesdames, la vie est un test permanent.
4: C'est ça. Ouais.
1: Et que quoi qu'il se passe, on n'a pas les bonnes réponses.
4: On a aussi, alors ça c'est vrai que c'est pas bien et je suis plutôt d'accord, c'est quand on vous critique devant les amis ou la famille.
1: Faut pas faire ça.
4: Oui, mais il y a des nanas qui le font, qui peuvent pas s'empêcher de critiquer leur mari ou leur conjoint devant la famille.
0: Mais même une petite critique, du style le mien il s'est pas bricolé.
4: C'est humiliant, faut pas le faire.
1: C'est que moi samedi on était encore 11-12 à la maison samedi soir.
4: C'est humiliant, faut pas faire.
1: Nat, elle a encore lancé cette phrase que je ne m'attendais pas, que j'avais pas prévu. Ah bah on descend, on peut se faire une petite glace. Ah putain, et j'avais oublié que j'avais retapé dans la glace.
4: Aïe.
1: Elle a ressorti les pots. On avait déjà eu ce truc il y a un an. Elle ouvre le pot, qu'il y avait des traces de cuillère dedans.
4: Ça fait genre que c'était pas toi quand même.
1: Qui ça peut être?
0: C'est Grisouille.
1: J'ai accusé Grisouille, mais bon, je vais jeter une cuillère entre les pattes. Regarde, attends. Prends-moi ça, évidemment que c'est elle.
4: Autre chose qui vous énerve chez nous, messieurs, c'est quand on ne choisit jamais le ou au restaurant. Le classique, je sais pas ce que je veux.
1: Tout ça pour finir à manger la même chose.
4: Allez, on va dans quel restaurant? En fait, on choisit jamais, en fait.
3: Non, elles vont choisir leur plat, puis quand les deux vont arriver, on dira ah putain, donne-moi un bout de ton truc.
4: Oui, c'est vrai. Ou alors, on vous incite à prendre un autre plat qui nous aurait bien plu. Ah, tu devrais prendre peut-être celui-là.
1: Vous êtes machiavélique. Un dernier.
4: Et le dernier, c'est quand on vous appelle par votre prénom. Vous détestez ça, ça vous fait sursauter.

0: Pas de commentaire. Allez, Lufthansa.
1: Ouais, Lufthansa.
0: Qu'est-ce que ça peut être? Je ne ferai même pas de commentaire et je ne veux même plus le regarder.
2: Est-ce que ça a rapport avec les avions et l'essence? C'est ça, tout ça?
3: J'ai honte.
1: Oui, c'est quoi après Lufthansa?
0: Je n'ai pas compris parce qu'en plus, c'est pas clair.
3: Maqué vole-toi, ah bah non, il n'y en a pas.
2: Maqué vole-toi, bah ils ne peuvent plus voler les avions de Lufthansa, c'est ça?
4: Peut-être quelque chose de ça, oui.
3: Ah, ils annulent.
0: Qu'est-ce qu'on entend dire en ce moment?
4: Bah oui.
2: Bah il y a le kérosène, il n'y a plus une pénurie?
4: Eh oui.
0: C'est pas une pénurie.
3: Non.
2: Ah,
0: face à l'envolée du prix du kérosène, elle préfère annuler les vols que de faire payer aux gens beaucoup plus cher, c'est même pas rentable. Ah. 20 000 vols vont être arrêtés d'ici le mois d'octobre.
3: 20 000 vols, c'est énorme.
0: Et c'est les premiers. Hein. Je peux vous dire que vos billets de cet été, vous n'êtes pas partis encore. Hein.
3: Et c'est pour les petits trajets, je crois.
4: C'est ça.
0: Ouais. Donc c'est la SNCF qui va encore se gaver sur les petits trajets. Moi, je vous dis, en septembre, Jean Castex, il sera fringué comme Snoop Dogg. Il a un gros cigare, un gros chapeau, une canne. Il aura un 8 feuilles. Tu vois, c'est pas grave.
5: 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Olivia Rodrigo, Job Dead. 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

0: suivent. Ouais. Le second se met à. Deuxième chance, madame.
1: En terminatif du sujet du cinquième groupe, pouf, verbalé.
0: Alors, attendez.
2: Génial, celle-là.
0: Attendez, je peux le réécouter, s'il vous plaît, celui-là.
1: En terminatif du sujet du cinquième groupe, du verbalé.
3: Ouais, cela dit, c'est bien tenté.
2: C'est tout ce qu'elle a appris en 10 ans.
0: En terminatif du cinquième groupe du verbalé.
4: Selon Pythagore.
0: Je sais même plus ce que ça fait. Les soirs de pleine lune. Allez, madame, allez, écoutez, je vous la refais une dernière fois, une dernière chance. Quand deux verbes se suivent, le second se met.
5: Quand deux verbes se suivent, le second se met à.
1: Suivre. Mais ils se suivent, ils vont dans la même direction. Ils marchent dans main dans la main. Together.
5: Together. Quand deux verbes se suivent, le second se met à se suivre.
1: Ouais, suivre.
5: Ah ouais. À suivre, c'est pas ça.
1: Oh merde.
0: Ah ouais.
1: Mais c'est quoi, à terminer? Ah, au pluriel, non.
2: Le verbe se met au pluriel.
0: On me dit que quelques profs auraient décidé de mettre fin à leur jour avec une tasse de café là, en disant il n'y a plus rien à faire. Ribéry, un petit mot.
6: Voilà, on dirait que c'était comme si qu'il n'y avait rien changé hier.
0: Ah, ouais.
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0: Il y a un chiffre qui est tombé ce matin. On a appris, alors qu'on pensait que la France avait un problème d'argent, qu'on pensait que nous étions la lanterne rouge de l'Europe, eh bien non. La Belgique affichait l'année dernière le plus gros déficit budgétaire de la zone euro. Le déficit budgétaire belge est supérieur à celui de la France, moins 5,1% du PIB.
1: Ah ouais,
0: la Slovaquie, troisième place, nous on est deuxième. La moyenne pour les pays de la zone euro, c'est moins 2,9%. Ça correspond donc à un déficit cumulé de plus de 462 milliards d'euros, dont 33 milliards en Belgique.
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3: Bah, on a notre ami, on a notre ami bourgmestre qui est belge avec nous.
0: Sans quand tu s'agis de descendre les barrières du monde, le français, il pointe le bout de son nez.
3: N'importe quoi, on veut juste savoir.
0: Mais que n'importe quoi, je ne raconte pas n'importe quoi, monsieur, sachez-le, le français de toute façon, je vais vous dire. Et j'en profite pour être diffusé dans toute la zone française. Il passe la frontière trois fois, pourquoi? Pour l'acheter des clopes, pour faire le plein et pour se foutre de notre gueule, ça c'est la troisième. Voilà, oui, tu n'as que ça à faire. Tu n'as que ça à faire, tu ferais mieux de te mêler de ton cul, petit monsieur.
3: Mais on se moque pas, monsieur.
0: Mais non,
3: on veut juste essayer de comprendre pourquoi l'an dernier vous étiez le plus gros déficit budgétaire.
0: Alors déjà, quand tu t'occupes de ton URSSAF, déjà tu payes ce que t'as payé. Alors je vais vous dire pourquoi dans le plus gros. Oui. Je vais te dire, détends-toi, petit monsieur. Je vais te l'expliquer.
3: Arrête de dire URSSAF et je serai les
0: deux. Mais ça va être très simple, URSSAF. C'est à cause des dépenses pour notre armée qui nous mettent dans le jus. On a quand même équipé 4 Renault Kangoo et un Renault Kangoo.
1: Ouais.
0: Non, les Renault Kangoo.

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1: La France qui bosse et qui se lève tôt, elle s'appelle Marilyn, elle est concierge. Et c'est là où nous avons un souci sur le mot concierge, oui. Puisqu'il y a plein de gens qui sont différents concierges. Ça va, petite Marilyn ?
2: Oui, ça va très bien, vous tous.
1: Alors, tu es concierge en quoi ?
2: Eh bien alors, c'est dans les immeubles. C'est pas du tout la conciergerie qui pourrait être dans les hôtels.
1: Bien de la chance. Ah, bien de la chance, Pietre. Ça veut dire qu'il est passé à ça d'être hors sujet. Complet. Ça se passe... Il est où ton immeuble ? Dans quel coin ?
2: Eh bien alors, moi, je suis en Alsace.
1: D'accord.
2: Donc, je travaille près d'Haguenau. Mais la ville, c'est Gundershofen.
1: Gundershofen ! Bienvenue à Gundershofen ! J'adore. C'est joli, Gundershofen ?
2: Ouais, je savais que ça vous plairait. Oui, bah, écoute, c'est sympa, c'est une petite ville bien sympathique, il fait bon vivre.
1: Bon, Marilyn, c'est un petit immeuble, un gros immeuble ?
2: Eh ben là, j'en ai plusieurs.
3: Ah ouais,
2: alors j'ai des grands, j'ai des 8 étages, j'ai des 3 étages, je me promène toute la journée en fait.
1: Non, allez, non, très bien. Voici les questions pour voir si tu t'y connais vraiment. À qui le concierge peut, parfois, dans certains immeubles, distribuer le courrier directement à la

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1: On apprend que 22% des garçons et 11% des filles déclarent être ivres au moins 3 fois par mois.
2: Bon, ça va.
3: Ah ouais.
4: Après, ça dépend où tu classes le ivre.
1: Non, Pietre, ivre, c'est beau. Ivre, c'est pas.
3: Ivre, c'est que t'as allé loin, quoi.
1: Ah, ivre, c'est
2: pas. C'est, j'ai pas encore rentré.
1: Allez, il y a le degré 1, c'est gay.
2: Ouais, voilà.
1: Degré 2, pompette.
2: Voilà.
1: Et ivre, c'est quand t'es passé quand même bien plus loin. 15% des Français ne boivent jamais d'alcool.
2: C'est beaucoup.
4: Combien?
1: 15%.
4: Bon. Tu verras que ce sera de plus en plus.
1: 8% des hommes contre 3% des femmes déclarent boire 4 à 6 fois par semaine.
2: Ça, c'est beaucoup.
3: Hein. Ah ouais, ça c'est...
1: 15% est l'âge moyen de la première cuite en France.
3: 15 ans.
1: 15 ans, j'ai dit quoi?
4: 15%.
1: Non, 15 ans. C'était quoi? Vous vous souvenez de votre première?
4: Ouais, 14, ouais. Mercredi après-midi. Ouais.
3: Ça devait être à 16 piges.
1: Toi aussi?
4: Ouais.
2: Moi, 9 ans, moi. Non, mais si, parce qu'il y avait...
4: Il avait fini les verres sur la table.
2: Voilà, il restait un fond de Jet 27. Ah je croyais que c'était du Diabolo et après je n'ai pas encore rentré.
1: 6% des Français croient que la limite recommandée dépasse 10 verres par semaine.
4: Ah, c'est beaucoup 10. Hein.
1: C'est beaucoup, hein, je vous le dis quand même.
2: C'est 10 par semaine.
1: Les Français. Bon, Pietre, il est bien au-dessus. Hein, là, vous l'entendez au bruit que vous venez d'entendre.
4: Je suis en train de me décomposer avec vos

0: biberon. Nuit trop courte.
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1: L'île de la tentation.
3: Vous avez regardé
1: la finale. Il y a les couples qui se sont confrontés. Tino et Laurine.
3: J'ai raté, moi, du coup.
1: Alors, Tino et Laurine, je vais vous résumer. Si vous avez jamais vu, vous allez comprendre.
4: Alors, Tino, pour la petite histoire, Tino et Laurine, ils ont même pas fini l'aventure.
1: Ah. Voilà. Parce que Tino, pendant l'aventure, avait succombé à la tentation.
3: Aïe, aïe, aïe.
1: Il avait même été aperçu dans les toilettes. Vous vous souvenez, le pantalon baissé?
3: Ah, c'était lui.
1: C'était lui. Sa copine décide de lui en parler. Ah, écoutez bien, je pense que dans la série des défenses, on a tous été mauvais un jour dans notre vie quand on a été pris la main dans le pot de confiture. Mm-hmm. Et là, c'est la pire du monde.
5: T'embrasses des gens, tu t'en souviens pas? Non, mais faut être fort quand même. Hein. L'histoire des toilettes à l'île de la tentation. Il s'est rien passé aussi dans les toilettes, quoi.
6: Oui, il y a eu le pantalon qui a été baissé, mais il s'est rien passé d'autre. En fait, il était baissé.
5: Ouais. Voilà.
6: Mais on s'en est pas servi.
5: Après, vas-y, t'étonnes pas pourquoi je veux plus de toi, sinon. Parce que tu mens tout le temps.
6: Dans la vie, on fait des erreurs.
5: Mais alors, tu fais des erreurs, t'assumes, en fait. T'assumes ce que t'as fait dans ces foutues toilettes, en fait.
7: Alors, justement, est-ce qu'on peut revenir sur cette histoire de pantalon? Qu'est-ce qui s'est passé exactement, Tino?
6: Le pantalon a été baissé. Ouais.
7: Pourquoi?
6: Bah, il était baissé parce que c'est vrai qu'on. Il y a eu un. Bah, c'était un peu. Je sais pas, j'ai pas envie de trouver les mots, mais on allait faire des bêtises.
4: On allait faire des bêtises. Non, mais le mieux, c'est.
8: On s'en est pas trop servi.
1: C'est vrai que tu sens que là, les mots, tu sens que dans son cerveau, les mots sont arrivés et son cerveau, il a dit, mec, tu te démerdes.
4: Ouais.
1: C'est 11 gags et toi-même, là, vous vous débrouillez.
4: Je te mets tout, tu te démerdes.
1: J'avais le pantalon qui est baissé et on n'en est pas servi. Alors, écoutez, donc voici. Pas finir.
5: Oh là là.
1: Voici la pire excuse.
6: Ça commence à aller loin, mais on s'en est pas servi.
5: On s'est pas servi de quoi?
1: Ah oui.
6: Et je veux dire, on n'est pas allé plus loin.
5: T'es allé faire quoi? Quand vous êtes ressorti des toilettes, ça faisait 20 minutes dans les toilettes.
6: Ouais, non, mais attends, déjà le couloir, il était long.
1: Mais c'est connu. Entre la porte des chiottes et le WC, souvent, il y a des couloirs très, très longs.
4: C'était un cabanon de jardin.
1: Arrêtez, je vais vous dire. Moi, j'ai connu des gens, le mec qui va le défendre. J'ai connu des gens, ils rentrent dans leur toilette, des fois, ils marchent 20 minutes. Ils marchent 20 minutes avant d'arriver aux toilettes.
8: Cela dit, si t'as le pantalon baissé, c'est chiant de marcher. Tu vas moins vite.
1: Ah, bien sûr.
4: Oh là là, le pauvre.
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0: 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Vous allez assister au maillon très, très faible. Devant moi, 4 candidats. C'est pour les nougats les plus tendres du paquet. Ils vont devoir faire équipe pour tenter de remporter 0 euros. Oh, Découvrons maintenant l'équipe qui va jouer avec nous ce matin.
1: Bonjour, Sophie d'après. Moi aussi, j'ai pris un vrai coup de pelle.
0: Comme Sophie d'avant, mais l'inverse. D'accord.
2: Bonjour, Pascal Trot, journaliste hippique.
3: Salut, c'est Oreille Sale. Quelqu'un a un coteau-tige? C'est marrant.
4: Bonjour, Steven Seagal.
0: Je vous rappelle qu'avant de répondre à une question, vous pourrez dire banque pour empocher l'argent que vous n'aurez pas.
2: Oublie pas,
0: dire banque. Jouons tout de suite au maillon. Très faible. Sophie d'après.
1: Oui.
0: Melon et Melèche sont chez l'esthéticienne. Melon fait le maillot.
2: Oui. Et
1: Melèche le sif.
0: Ah bah.
3: Ah, dis donc.
0: Pascal Trot.
2: Oui.
0: Si tu travailles dans une agence immobilière La Forêt, qu'est-ce qu'il ne faut pas dire?
2: Que je travaille tard dans La Forêt et que j'ai des clientes.
0: Correct. Oreille Sale.
3: Banque.
0: Yes. Ouais. Qu'est-ce qui est le plus gênant pour un curé bègue?
3: C'est d'annoncer le moment de la quête.
0: Correct.
3: Fait quéquette.
0: Eh oui. Steven Seagal.
2: Oui.
0: Que réponds-tu à ta chérie si elle te dit qu'elle aimerait essayer la graisse pour vos 10 ans?
4: Que je préfère la vaseline à la graisse.
0: Correct. Eh bien, nous arrivons à la fin de notre jeu. Hélas.
2: Allez, raboule la cul.
0: Zéro.
2: Mais non,
1: c'est pas possible.
0: Vous n'êtes pas les trucs les plus fumés du paquet.
1: Mais pourquoi zéro?
0: 0 euros en banque, vous êtes tous...
3: Pas de budget.
0: Tous les maillons faibles. Enfin.
2: C'est fou ça.
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0: Bonjour.
1: Allô, c'est Colette ?
0: Oui.
1: Aujourd'hui, qu'est-ce que c'est ? Qu'est-ce que c'est, Colette ? Aujourd'hui, qu'est-ce que c'est ?
0: On sait rien.
1: Ah bah aujourd'hui !
0: Qui vous êtes ?
1: Salut, c'est Patrick. Aujourd'hui, c'est la 5.
0: Non mais... Ouais. Ok, ouais. Bon, je sais pas ce qu'on est aujourd'hui.
1: Oh putain, ça va être ta fête.
0: Quoi ?
1: Oh ! Pardon ? Ah, j'ai envie de sortir les fonfons et les trompettes. Okay. Aujourd'hui, c'est quoi ? C'est... Et aujourd'hui, c'est... C'est la

0: Qu'est-ce que vous avez dit?
1: Je m'en bats les couilles. Je m'en bats les couilles.
2: Ouais, d'accord.
1: Je m'en bats les couilles. Je m'en bats les couilles.
2: Colette de la Tourette.
3: Allez,
4: on
3: est parti.
4: Elle a l'air tellement aimable.
2: Oui, bonjour, je suis votre voisine. Un bon humeur. Pour quelqu'un qui est, c'est la fête.
5: Oui, allô.
6: Oui, allô, bonjour.
5: Oui, bonjour.
6: Oui, bonjour, je suis votre voisine, Cécile. J'ai un petit souci. Est-ce que je peux, vous pouvez m'aider?
5: Mais j'ai pas que ça à foutre, mais c'est quoi encore ce truc?
6: Non, j'ai un vrai problème, il faut que vous veniez, il faut que vous passiez à la maison.
5: Eh, mais je m'en bats les couilles des problèmes de mes voisins, moi.
2: C'est...